0: Les prévisions météo pour ce soir et cette nuit, on garde un ciel nuageux avec une possibilité d'averse qui augmente à 60 % en soirée et également durant la nuit. Le brouillard sera aussi présent avec un minimum de 12 degrés. Et pour demain, lundi, encore du temps nuageux avec des averses qui arriveront en après-midi. On prévoit environ 5 mm de pluie, des vents du sud avec des rafales jusqu'à 40 km/h et un maximum de 20 degrés avec un humidex de 25.
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0: Les prévisions météo pour ce soir et cette nuit, on garde un ciel nuageux avec une possibilité d'averse qui augmente à 60 % en soirée et également durant la nuit. Le brouillard sera aussi présent avec un minimum de 12 degrés. Et pour demain, lundi, encore du temps nuageux avec des averses qui arriveront en après-midi. On prévoit environ 5 mm de pluie, des vents du sud avec des rafales jusqu'à 40 km/h et un maximum de 20 degrés avec un humidex de 25.
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0: Pour cette nuit, on garde un ciel nuageux avec une possibilité d'averse qui augmente à 60%. Le brouillard sera aussi présent avec un minimum de 12 degrés. Et pour ce matin, encore du temps nuageux, des averses qui vont arriver. On prévoit environ 5 mm de pluie, des vents du sud avec des rafales jusqu'à 40 km/h et un maximum de 20 degrés avec une humidex de 25.
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0: Pour cette nuit, on garde un ciel nuageux avec une possibilité d'averse qui augmente à 60 %. Le brouillard sera aussi présent avec un minimum de 12 degrés. Et pour ce matin, encore du temps nuageux, des averses qui vont arriver. On prévoit environ 5 mm de pluie, des vents du sud avec des rafales jusqu'à 40 km/h et un maximum de 20 degrés avec un humidex de 25.
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0: Pour cette nuit, on garde un ciel nuageux avec une possibilité d'averse qui augmente à 60 %. Le brouillard sera aussi présent avec un minimum de 12 degrés. Et pour ce matin, encore du temps nuageux, des averses qui vont arriver. On prévoit environ 5 mm de pluie, des vents du sud avec des rafales jusqu'à 40 km/h et un maximum de 20 degrés avec un humidex de 25.
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1: Pour cette nuit, on garde un ciel nuageux avec une possibilité d'averse qui augmente à 60%. Le brouillard sera aussi présent avec un minimum de 12 degrés. Et pour ce matin, encore du temps nuageux, des averses qui vont arriver. On prévoit environ 5 mm de pluie, des vents du sud avec des rafales jusqu'à 40 km/h et un maximum de 20 degrés avec un humidex de 25.
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0: Pour cette nuit, on garde un ciel nuageux avec une possibilité d'averse qui augmente à 60 %. Le brouillard sera aussi présent avec un minimum de 12 degrés. Et pour ce matin, encore du temps nuageux, des averses qui vont arriver. On prévoit environ 5 mm de pluie, des vents du sud avec des rafales jusqu'à 40 km/h et un maximum de 20 degrés avec un humidex de 25.
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1: Pour cette nuit, on garde un ciel nuageux avec une possibilité d'averse qui augmente à 60 %. Le brouillard sera aussi présent avec un minimum de 12 degrés. Et pour ce matin, encore du temps nuageux, des averses qui vont arriver. On prévoit environ 5 mm de pluie, des vents du sud avec des rafales jusqu'à 40 km/h et un maximum de 20 degrés avec un humidex de 25.
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1: Saint-Quentin, bon début de semaine, ici Claude Tivard, en ce lundi 15 juin 2026. Très brumeux ce matin, automobilistes, soyez prudents. Sandra Landry sera avec nous dans 60 minutes. En ce lundi, Éric Normandeau va nous présenter sa chronique immobilière vers les 8h10. On va jouer à notre jeu Flaméo, comme on le fait à tous les matins. Et côté météo, c'est nuageux, averse débutant en mi-journée, dappes de brouillard se dissipant ce matin. On prévoit 5 mm pour aujourd'hui, des vents du sud à 20 km à l'heure, des rafales à 40, maximum de 19. La nuit prochaine, des averses, 10 mm de prévu, minimum 14. Mardi nuageux, 21. Mercredi, alternance soleil-nuage, on prévoit 22. Du soleil jeudi avec 23. Et des averses pour vendredi et samedi, ça pourrait changer, on l'espère, parce qu'on a un printemps très, très ordinaire. 14 vendredi et 15 samedi pour le moment. Les températures sont quand même pas si mal, c'est pas venteux du tout ce matin. 11 péninsules, 10 régions chaleur, 10 Charlotte-Hamilton. On a du côté de Miramichi 12 et à l'île Miscou 8. Et puis les Hurricanes ont gagné la Coupe Stanley hier soir. Je vais vous en parler dans une vingtaine de minutes, oui, à notre bulletin de sport. Pour le moment, Alain nous résume le sport régional. Bon début de semaine.
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2: Au tennis, la 11e édition du tournoi du printemps uni du club de tennis Chaleur s'est poursuivie cette fin de semaine. Dû à du mauvais temps, le tournoi se poursuivra au courant des prochains jours. Hier, lors de la finale consolation masculine en simple, Alex Comeau a signé une victoire de 8 à 2 face à Loïc Bento. Chez les dames, la finale en simple a couronné Megan Guérette qui a signé un gain de 7 à 5 et 6-0 face à Mélanie Côté. En demi-finale de consolation dans la même catégorie, Stéphanie Guittard et Jennifer Moffett ont signé les gains et s'affronteront en finale de consolation lors d'une date à être déterminée plus tard. En double masculin, la finale a été remportée par Jacob Cormier et Jérémy Haché en 2-7, soit 6-3 et 6-1 face au duo de Maxime Boudreau et Jérémy Haché. Dans le double féminin, la finale a nécessité une prolongation additionnelle après la première victoire du duo Dany Aubé et Denise Boudreau en 3-7, mais lors de la manche supplémentaire, c'est finalement Megan Guérette et Lynn Lagacé qui a remporté le tournoi dans cette catégorie grâce à un score final de 10 à 8. Chez les sous-16 ans, Anthony Aubé a signé une victoire de 10-8 face à Deborah Talla. Toujours à venir dans le tournoi, la demi-finale et la finale consolation du double masculin vont avoir lieu demain soir à partir de 18h. La finale junior sous-16 ans va avoir lieu jeudi soir à 17h30. Et finalement, les demi-finales chez les hommes en simple vont avoir lieu samedi prochain à 9h et la finale à 13h30. Au soccer senior, il y avait deux matchs en fin de semaine. D'abord à Caraquet, le FC Péninsule a vaincu le FC Edmundston par la marque de 3 à 1. Félix Robichaud, Serge Lafrance et William Marsh ont été les marqueurs du match. L'étoile du match a été attribuée à Cédric Saint-Pierre. Ensuite, le Morden Pumps and Metal Chaleur s'est incliné par la marque de 3 à 1 face au Restigouche United. Moussa Mouga, Cédar Nenkyou et Eman Korkor ont marqué pour les vainqueurs. Le gardien Teddy Wakis a excellé devant le filet. Simon Saint-Pierre s'est illustré pour la formation Chaleur. Les deux prochains matchs auront lieu dimanche prochain. D'abord, l'équipe des services financiers Tracy Grant Chaleur se déplacera à Edmundston pour y affronter le FC Edmundston. Le match débutera à 16h. Ensuite, le Restigouche United sera en visite à Caraquet pour y croiser le fer avec le FC Péninsule. Le match débutera à 18h au terrain de la polyvalente Louis-Mayou. Au soccer mineur, chez les garçons M11, le FC Péninsule a signé une victoire de 8 à 7 face à Edmundston. Le Chaleur Rouge a également été victorieux face à Edmundston en signant un gain de 8 à 5 en fin de semaine. Au baseball intermédiaire, le prochain match des Aigles de Tracadie sera disputé au parc Raoul-Lozier ce jeudi soir à compter de 20h, alors que les Cardinals de Newcastle seront les visiteurs. Les Aigles possèdent présentement une fiche d'une victoire et de 4 revers. Au hockey junior A, le Lightning Chaleur a annoncé une transaction avec les Rangers de Montréal hier. Le Lightning a échangé le défenseur William Cossette aux Rangers en retour de considérations futures. Également, ils ont transigé avec les Tigres de Carleton, envoyant le joueur de centre Victor Laliberté en retour des choix de 6e ronde 2027 et un choix de 3e ronde 2027 conditionnel. Quant à eux, les Tigres ont également effectué une transaction avec les Mariners de Yarmouth, effectuant l'acquisition de Tucker McKinnon et de Loïc Bouram-Noumoui. En retour, les Mariners recevront des considérations futures. Également au hockey junior A, le Lightning Chaleur vous invite à une assemblée publique ce jeudi à compter de 18h à la salle Alpine du centre régional Keith Irving. Il s'agira d'un moment propice pour que les partisans puissent échanger avec l'organisation concernant ses opérations et apprendre davantage sur ce qui s'en vient la saison prochaine. À la course, c'était samedi qu'avait lieu la course 10 km Réal Haché à Saint-Isidore. Le gagnant de la course 10 km chez les hommes a été Alex Cowan avec un chrono de 35 minutes et 9 secondes. Il a devancé Jérémy Pellerin qui lui a enregistré un temps de 35 minutes et 58 secondes. Julien Thibodeau de Bathurst a terminé troisième. Chez les femmes, la meilleure au 10 km a été Nathalie Boivin de Bathurst avec un chrono de 49 minutes et 22 secondes. Elle a devancé Josiane Mallet-Hall de Petite-Acadie qui a terminé deuxième et Chantal N. Lausier qui a terminé troisième. À la course 5 km masculine, le meilleur a été Timmy Basque de Niguac avec un chrono de 19 minutes et 21 secondes. En deuxième position, on retrouve Théo Simard de Pointe-à-Tom et Jean-Éric Chiasson en troisième position. Chez les dames, le meilleur temps appartient à Joanne Landry de Lamec avec 25 minutes et 3 secondes. Elle a devancé Alexa Maude Mallet par 11 secondes seulement. En troisième position, Geneviève Diotte a obtenu un temps de 27 minutes. 50 coureuses et coureurs ont participé à la course du 10 km, tandis que 88 coureuses et coureurs ont parcouru le 5 km. Au baseball mineur, l'Association de baseball mineur Belle Bay, présentement à la recherche d'arbitres, une formation est disponible, l'horaire est flexible et c'est une excellente façon de gagner de l'expérience et de contribuer au sport local. Si vous êtes intéressé, écrivez à baseballbellebay@gmail.com. Également, l'Association de baseball mineur de Belle Bay tiendra une réunion ce mercredi soir à compter de 19h à la cabane de baseball en vue de l'organisation du tournoi M11 mineur, M13A et M13AA. L'organisation est à la recherche d'une personne responsable de tournoi pour la gestion des bénévoles ainsi qu'un représentant par niveau. Et finalement, à nouveau à la course, il y aura une compétition à Caraquette au mois d'août. Il s'agit de la course Caraquette, un événement qui présentera des courses de 25 km et de 50 km. Elle aura lieu le dimanche 9 août prochain. Les inscriptions peuvent se faire en ligne sur le site runnb.ca. C'est à le sport régional.
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5h41 minutes, on a un autobus en retard ce matin. C'est le trajet de Paul Malais 632 qui sera effectué par Mylène Paulin 645. 60 minutes de retard, c'est pour l'Étincelle et Marie-Esther. Côté actualité, les États-Unis et l'Iran ont annoncé un protocole d'accord de paix au Moyen-Orient hier, près de 4 mois après le début de la guerre. Plusieurs éléments clés demeurent à négocier au cours des prochaines semaines, mais il s'agit d'une étape significative vers une diminution des tensions régionales. Et les marchés boursiers ont réussi, entre autres, ont réagi, entre autres, le baril de pétrole ce matin, 80,67 $. Est-ce que ça va se refléter sur le prix de l'essence? Sans aucun doute. Peut-être pas ce matin, par exemple.

5h50, c'est fait. Les Hurricanes de la Caroline ont remporté hier soir la Coupe Stanley en signant une ultime victoire de 3-0 face aux Golden Knights lors du match numéro 6. Il s'agit du deuxième titre de l'histoire de l'organisation après celui décroché en 2006. Venu en relève à Frédéric Anderson au cours du troisième match de la finale, Brandon Bussey a remporté une troisième partie de suite en finale avec un blanchissage de 22 arrêts. À la Coupe du monde de soccer, l'Allemagne a aisément vaincu Curaçao 7-1 hier. Les Pays-Bas se sont contentés de nul de 2-2 contre le Japon. Ça a été un match intéressant. La Côte d'Ivoire a défait l'Équateur 1-0. Et en fin de journée, la Suède a gagné 5-1 contre la Tunisie. Le prochain match du Canada, c'est ce jeudi face au Qatar. Le match sera présenté à compter de 19h. D'ici là, il y a des matchs à tous les jours. Entre autres, aujourd'hui, en ce lundi, il y a 4 matchs, dont un à 13h en après-midi. Il y aura la Belgique contre l'Égypte à 16h. En tout cas, pour ceux qui suivent ça, c'est quand même intéressant. Je suis pas un grand amateur de soccer, mais le mondial, je trouve ça très intéressant. Il y a un enjeu, en tout cas. C'est le fun de voir. Puis il y a de l'ambiance à part ça du côté, ben, que ce soit aux États-Unis ou au Canada. Le Canada qui avait fait match nul vendredi. Et en course automobile, Lewis Hamilton, course excitante hier, a remporté sa première course depuis son arrivée chez Ferrari il y a 2 ans. Il a gagné hier le Grand Prix de Barcelone-Catalogne. Ça a été une bonne course, un bon spectacle. On aura les grands titres des nouvelles à compter de 6 heures.

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2: Il est 6h, bon début de journée. Automobilistes, soyez prudents. Il y a beaucoup de brouillard épais dans certains secteurs ce matin. On a pour vous les grands titres des nouvelles. À compter de 7h, Yannick va nous parler du Festival de Caraquette qui a présenté son édition 2026 en fin de semaine. Batters, un homme accusé de conduite dangereuse et de voies de fait graves. On parlera du premier ministre Mark Carney qui rencontre la présidente et visite la terre de ses ancêtres. Il était en Irlande et réunion des pays du G7, Pierre Poilievre dévoile ses attentes. Et on peut vous rappeler que les États-Unis et l'Iran ont annoncé un protocole d'accord de paix au Moyen-Orient hier, près de 4 mois après le début de la guerre. Plusieurs éléments clés demeurent à négocier au cours des prochaines semaines, mais il s'agit d'une étape significative vers une diminution des tensions régionales. Côté météo pour aujourd'hui, c'est nuageux, averses débutant en mi-journée. Brouillard se dissipant ce matin, 5 mm de pluie de prévu avec un maximum de 19. Des averses cette nuit, on parle de 10 mm, minimum de 14. Demain nuageux, maximum de 21. Et on s'encourage, mercredi, jeudi, on verra le soleil. Soleil nuage pour mercredi 22. Et du soleil jeudi avec 23. Pour ce qui est des températures de ce matin, 11 degrés en moyenne. On vous souhaite une très belle journée.

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1: 6h10 minutes, on vous recommande bien sûr la prudence encore automobiliste. Il y a du brouillard qui est dense dans certains secteurs. J'imagine c'est pas le cas partout, mais c'est assez épais ce matin. 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
4: Lundi 15 juin, Sandra sera avec nous à compter de 6h30. On a une dizaine de degrés en moyenne. Les vents sont calmes, sauf dans le coin de Charlotte-Hamilton, où ça souffle autour de 34 km à l'heure. Alors, on vous souhaite un excellent lundi.
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2: À la météo pour aujourd'hui, nuageux, averse débutant en mi-journée, nappe de brouillard se dissipant ce matin, 5 mm de pluie de prévu. On aura des vents du sud à 20 km à l'heure, des rafales à 40, maximum de 19. Des averses la nuit prochaine, nappe de brouillard au cours de la nuit, 10 mm de prévu, minimum 14. Demain, nuageux, 21, du soleil et des nuages mercredi avec 22, jeudi, du soleil, 23. Et vendredi, averse avec un maximum de 14. On a 11 degrés en moyenne.
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3: Au tennis, la 11e édition du tournoi du printemps uni du club de tennis Chaleur s'est poursuivie cette fin de semaine. Dû à du mauvais temps, le tournoi se poursuivra au courant des prochains jours. Hier, lors de la finale consolation masculine en simple, Alex Comeau a signé une victoire de 8 à 2 face à Luc Bento. Chez les dames, la finale en simple a couronné Megan Guérette qui a signé un gain de 7 à 5 et 6-0 face à Mélanie Côté. En demi-finale de consolation dans la même catégorie, Stéphanie Guittard et Jennifer Moffett ont signé les gains et s'affronteront en finale de consolation lors d'une date à être déterminée plus tard. En double masculin, la finale a été remportée par Jacob Cormier et Jérémy Haché en 2-7, soit 6-3 et 6-1 face au duo de Maxime Boudreau et Jérémy Haché. Dans le double féminin, la finale a nécessité une prolongation additionnelle après la première victoire du duo Dany Aubé et Denise Boudreau en 3-7. Mais lors de la manche supplémentaire, c'est finalement Megan Guérette et Lynn Lagacé qui a remporté le tournoi dans cette catégorie grâce à un score final de 10 à 8. Chez les sous-16 ans, Anthony Aubé a signé une victoire de 10-8 face à Deborah Talla. Toujours à venir dans le tournoi, la demi-finale et la finale consolation du double masculin vont avoir lieu demain soir à partir de 18h. La finale junior sous 16 ans va avoir lieu jeudi soir à 17h30. Et finalement, les demi-finales chez les hommes en simple vont avoir lieu samedi prochain à 9h et la finale à 13h30. Au soccer senior, il y avait deux matchs en fin de semaine. D'abord à Caraquet, le FC Péninsule a vaincu le FC Edmundston par la marque de 3 à 1. Félix Robichaud, Serge Lafrance et William Marsh ont été les marqueurs du match. L'étoile du match a été attribuée à Cédric Saint-Pierre. Ensuite, le Morden Pumps and Metal Chaleur s'est incliné par la marque de 3 à 1 face au Restigouche United. Moussa Mouga, Cédar Nenku et Eman Korkor ont marqué pour les vainqueurs. Le gardien Teddy Wakis a excellé devant le filet. Simon Saint-Pierre s'est illustré pour la formation Chaleur. Les deux prochains matchs auront lieu dimanche prochain. D'abord, l'équipe des services financiers Tracy Grant Chaleur se déplacera à Edmundston pour y affronter le FC Edmundston. Le match débutera à 16h. Ensuite, le Restigouche United sera en visite à Caraquet pour y croiser le fer avec le FC Péninsule. Le match débutera à 18h au terrain de la polyvalente Louis-Mayou. Au soccer mineur, chez les garçons M11, le FC Péninsule a signé une victoire de 8 à 7 face à Edmundston. Le Chaleur Rouge a également été victorieux face à Edmundston en signant un gain de 8 à 5 en fin de semaine. Au baseball intermédiaire, le prochain match des Aigles de Tracadie sera disputé au parc Raoul-Lausier ce jeudi soir à compter de 20h, alors que les Cardinals de Newcastle seront les visiteurs. Les Aigles possèdent présentement une fiche d'une victoire et de 4 revers. Au hockey junior A, le Lightning Chaleur a annoncé une transaction avec les Rangers de Montréal hier. Le Lightning a échangé le défenseur William Cossette aux Rangers en retour de considérations futures. Également, ils ont transigé avec les Tigres de Carleton, envoyant le joueur de centre Victor Laliberté en retour des choix de 6e ronde 2027 et un choix de 3e ronde 2027 conditionnel. Quant à eux, les Tigres ont également effectué une transaction avec les Mariners de Yarmouth, effectuant l'acquisition de Tucker McKinnon et de Loïc Bouram-Nomoui. En retour, les Mariners recevront des considérations futures. Également au hockey junior A, le Lightning Chaleur vous invite à une assemblée publique ce jeudi à compter de 18h à la salle Alpine du centre régional Keith Irving. Il s'agira d'un moment propice pour que les partisans puissent échanger avec l'organisation concernant ses opérations et apprendre davantage sur ce qui s'en vient la saison prochaine. À la course, c'était samedi qu'avait lieu la course 10 km Réal Haché à Saint-Isidore. Le gagnant de la course 10 km chez les hommes a été Alex Cowan avec un chrono de 35 minutes et 9 secondes. Il a devancé Jérémy Pellerin qui lui a enregistré un temps de 35 minutes et 58 secondes. Julien Thibodeau de Bathurst a terminé troisième. Chez les femmes, la meilleure au 10 km a été Nathalie Boivin de Bathurst avec un chrono de 49 minutes et 22 secondes. Elle a devancé Josiane Mallet-Hall de Petite-Tracadie qui a terminé deuxième et Chantal N. Lausier qui a terminé troisième. À la course 5 km masculine, le meilleur a été Timmy Basque de Niguac avec un chrono de 19 minutes et 21 secondes. En deuxième position, on retrouve Théo Simard de Pointe-à-Tom et Jean-Éric Chiasson en troisième position. Chez les dames, le meilleur temps appartient à Joanne Landry de Lamec avec 25 minutes et 3 secondes. Elle a devancé Alexa Maude Mallet par 11 secondes seulement. En troisième position, Geneviève Diotte a obtenu un temps de 27 minutes. 50 coureuses et coureurs ont participé à la course du 10 km, tandis que 88 coureuses et coureurs ont parcouru le 5 km. Au baseball mineur, l'Association de baseball mineur Belle-Baie, présentement à la recherche d'arbitres, une formation est disponible, l'horaire est flexible et c'est une excellente façon de gagner de l'expérience et de contribuer au sport local. Si vous êtes intéressé, écrivez à baseballbelle-baie@gmail.com. Également, l'Association de baseball mineur de Belle-Baie tiendra une réunion ce mercredi soir à compter de 19h à la cabane de baseball en vue de l'organisation du tournoi M11 mineur, M13A et M13AA. L'organisation est à la recherche d'une personne responsable de tournoi pour la gestion des bénévoles ainsi qu'un représentant par niveau. Et finalement, à nouveau à la course, il y aura une compétition à Caraquette au mois d'août. Il s'agit de la course Caraquette, un événement qui présentera des courses de 25 km et de 50 km. Elle aura lieu le dimanche 9 août prochain. Les inscriptions peuvent se faire en ligne sur le site runnb.ca. C'est à le sport régional.
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2: Les Hurricanes de la Caroline ont remporté la Coupe Stanley, une ultime victoire de 3-0 face aux Golden Knights lors du match numéro 6. C'est disputé à Las Vegas. C'est une deuxième Coupe Stanley pour l'organisation. La dernière a été décrochée en 2006. Venu en relève à Frédéric Anderson au cours du troisième match de la finale, Brandon Ducey a remporté une troisième partie de suite en finale avec un blanchissage de 22 arrêts. À la Coupe du monde de soccer, ça se poursuit. L'Allemagne a vaincu le Curaçao 7-1. Victoire de le Pays-Bas, match nul 2-2 contre le Japon. Côte d'Ivoire a défait l'Équateur 1-0. Et en fin de journée, la Suède a gagné 5-1 contre la Tunisie. Ça se poursuit aujourd'hui. Le prochain match du Canada, ce sera jeudi 19h contre le Qatar. Et les Blue Jays ont perdu 8-3 contre les Yankees de New York.
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1: Sandra Landry, bonjour.
2: Bonjour, Claude Simard.
1: C'est lundi.
2: Oui, passez une belle fin de semaine.
1: Oui, quand même.
2: Quand même.
1: Pas de golf.
2: Ouais, avec ben, la pluie.
1: Pas de
2: puis...
1: golf, pas de tondeuse. sport télévisé.
2: Oui, il y en avait beaucoup en fin de semaine, il faut le dire. Là. Et la Coupe Stanley qui est gagnée, enfin.
1: On passe à autre chose.
2: On passe à autre chose.
1: Moi, quand le Canadien
2: n'est
1: plus là, c'est beaucoup moins intéressant. Puis les matchs étaient trop tard, comme d'habitude.
2: Puis concernant les matchs de soccer, ben on dirait que...
1: Ah non, moi, j'en ai écouté pas mal en fin de semaine.
2: Ben,
1: oh,
2: moi
1: oui,
2: aussi, mais on dirait que... Je...
1: Ben, c'est sûr que 7-1, c'est moins...
2: Effectivement.
1: Mais ça on va enlever des équipes qui sont...
2: Ben oui, mais chaque équipe joue 3 parties pour commencer. Mm-hmm. Mais après ça, là, ça va...
1: On voyait hier l'Allemagne qui est dans les équipes favorites. Alors, c'est le niveau de jeu est rehaussé.
2: Mm-hmm. C'est vrai.
1: C'est lundi. Éric Normandeau va nous parler d'une belle maison à Janeville sur le bord de l'eau.
2: Oui.
1: Chronique immobilière 8h10.
2: On aura un premier jeu de la semaine du restaurant Flaméo à 7h10. Et chronique showbiz, il y a plein de choses ce matin à discuter, dont les films et également la grande finale de Survivor Québec qui avait lieu hier soir.
1: Et en fin de semaine, c'est le Ribfest.
2: Oui, au centre-ville de Bathurst.
1: On aura des billets à vous donner cette semaine pour des racks, là, comment ça, des racks.
2: Des racks,
1: lundi, ça s'appelle un rack.
2: Demi-côte levée ou...
1: Exactement.
2: Voilà,
1: alors,
2: c'est
1: on
2: ça.
1: On a quelques billets à vous donner, c'est à surveiller.

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5: Autobus en retard ce matin, on sait que ça achève. Hein. Cette semaine, c'est les plus jeunes. Non, les plus vieux cette semaine, les plus jeunes la semaine prochaine.
6: Les classes terminent vendredi.
5: Aujourd'hui, pour les plus vieux. Plus vieux et demain, je reprends ça. Pour les plus vieux, il y a journée d'école aujourd'hui. Oui. S'il y en a qui sont convoqués demain, okay. Et pour les plus jeunes, c'est la semaine prochaine.
6: Ah, j'avais vu l'horaire qui terminait le vendredi le 19.
5: Pour les plus vieux?
6: Pour les plus jeunes?
5: Non. Ah, peut-être, oui, c'est possible. Oui. OK, bon. De toute façon, ils savent quand est-ce qu'ils
6: finissent. Oui, ça, c'est certain.
5: Moi, je pensais que les plus jeunes, c'était la semaine prochaine. OK, OK. Non, mais je pensais, mais j'ai pas d'enfants à l'école, alors je supposais.
6: Oui, oui, bien, la semaine passée, on avait regardé l'horaire, pourtant.
5: Oh, my God, d'une semaine à l'autre, là. Donc, autobus en retard, tout ça pour dire que Paul Malais, 6:32, c'est en retard de 60 minutes. Ce sera effectué par Mylène Paulin, 6:45. C'est pour L'Étincelle et Marie-Esther.
6: Les films à voir, les films qui ont été vus en fin de semaine, les plus populaires. Bon, on retrouve ce film qui met en vedette Emily Blunt, Disclosure Day ou encore La Révélation. C'est un film qui a été écrit, réalisé par Steven Spielberg et c'est le film qui a été le plus populaire au cours de la fin de semaine. Ce nouveau film de Steven Spielberg raconte l'histoire de la rencontre entre l'humanité et une civilisation extraterrestre. On a été chercher, on est dans le raisonnable quand même, 44 millions de la fin de semaine. Non, je m'attendais à des chiffres un peu plus élevés. Alors, c'est 44 millions pour La Révélation. En deuxième, on retrouve Obsession avec 19 millions. En troisième, Backrooms, les arrières-salles, 11,3 millions. Film de peur est en quatrième avec 14,5. Et Les Maîtres de l'Univers complètent le top 5 avec 8,7 millions de dollars.
5: Le film qui va peut-être aller chercher 100 millions en fin de semaine, ça va être Histoire de jouets 5.
6: Ouais. C'est vrai, c'est un film qui est très attendu. Mm-hmm. Par ça, ben, on peut mentionner que hier soir, c'était la grande finale concernant Survivor Québec. Et pardon. Et il y avait comme enjeu 100 000 $. Et c'était une première finale féminine, deux femmes. Mm-hmm. Et cette année, il y avait deux personne qui pouvait être en finale, qui pouvait s'affronter, qui pouvait parler de stratégie et tout ça pour essayer d'amadouer les membres du jury qu'ils ont éliminés au cours des dernières semaines. Et c'est Catherine, la grande gagnante, qui remporte donc cette grande finale Survivor Québec 2026.
5: Hugo Dumas dans la presse a dit... Le jury fâché a couronné la bonne personne. Est-ce que vous l'avez écouté?

0: Moi, j'ai regardé du début à la fin.
1: Le jury était fâché?
0: Le jury était rempli de rancune.
1: Ah oui, depuis... parce que?
0: Ben, faut dire que Catherine a très bien joué tout au cours. Oui, c'était pas la... ce n'était pas la plus forte au niveau des épreuves physiquement. Elle en a gagné une, je pense, une certaine, mais elle jouait bien ses cartes. C'est elle, ça paraissait pas au niveau des autres joueurs qui étaient un peu plus forts physiquement, mais c'est elle qui jouait derrière tout le monde, qui conseillait, puis les gens se rendaient pas compte que c'est elle qui menait vraiment le bal. Vraiment. Très bien.
1: Mais pourquoi le jury était fâché, mais pas répondu à mes questions?
0: Ben, parce qu'elle a fait en sorte d'éliminer plusieurs bons joueurs. Il y a des meilleurs joueurs. Selon moi, il y avait des meilleurs joueurs qu'elle, qui étaient plus complets pour gagner cette édition.
1: Alors, pas seulement un game physique, finalement.
0: Ah non, c'est mental également. Alors, c'est Catherine, la grande gagnante. 100 000 $, elle qui est monoparentale avec 5 enfants, dit qu'elle va sûrement s'offrir un beau voyage avec toute la famille et en mettre de côté pour les jours qui seraient un peu plus difficiles. À part ça, dans l'actualité, dans le monde du showbiz, ben, c'est en fin de semaine qu'on a ouvert le fameux musée dans le New Jersey concernant Bruce Springsteen. Âgé de 76 ans, Bruce Springsteen continue d'écrire l'histoire avec l'ouverture d'un hommage exceptionnel, l'ouverture de ce musée consacré à son parcours. Alors, c'est à Long Branch, à quelques kilomètres d'Asbury Park, que le Bruce Springsteen Center for American Music a ouvert ses portes en fin de semaine. Cette petite ville ouvrière de la côte a vu naître les premiers succès de celui qui allait devenir le boss. Alors, que ce soit blues, country, jazz, hip-hop ou rock, tous les genres qui ont influencé Bruce Springsteen, ils sont représentés et on dit que c'est un musée qui pourrait être très, très, très populaire au cours de la saison estivale. Le coût du musée, $53 millions. Il a été financé principalement par des dons de fans disposant de gros moyens. À terme, le site accueillera des archives personnelles de l'artiste. Alors, il y a encore beaucoup de choses qu'on va pouvoir ajouter à l'intérieur de ce musée pour Bruce Springsteen. Et Tyra Banks, la modèle, a intenté une action en diffamation contre Netflix et les réalisateurs de la série documentaire Reality Check Inside America's Next Top Model, affirmant que les producteurs avaient monté des heures d'enregistrement d'entretien pour construire un récit mensonger. Dans la plainte déposée au cours de la fin de semaine devant le tribunal fédéral de Los Angeles, la mannequin qui a créé et animé cette émission a déclaré avoir été interviewée pendant 3 heures et demie au cours desquelles elle a assumé la responsabilité de certaines décisions controversées de l'émission. Ces entrevues ont été réduites à seulement 16 minutes.
1: On fait dire ce qu'on veut.
0: Voilà. On peut jouer avec le montage. On peut faire bien des choses. Tyra Banks réclame des dommages et intérêts dans le cadre de son procès contre Netflix. Ça va être un dossier à suivre dans le monde du showbiz.
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4: 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Mm-hmm. On fera le tirage vendredi matin.
3: Oui, à 8h45. Les jeunes peuvent s'inscrire jusqu'à 8h30. Il y a Jacob qui vient de s'inscrire aujourd'hui, qui va à la polyvalente Louis Maillot de Caraquette. Et on a des beaux messages de la part des jeunes à part ça. Il a dit, le professeur qui m'a le plus marqué au primaire est M. Charles, mon professeur d'éducation physique. J'aime beaucoup les sports. Il m'a toujours motivé à me dépasser et à donner le meilleur de moi-même. Grâce à lui, j'ai encore plus aimé bouger et participer aux activités sportives. Merci, M. Charles, d'avoir été un professeur inspirant et d'avoir eu un impact positif sur moi. Mais voilà, on souhaite bonne chance à Jacob pour cette belle promotion.
4: Allez vous inscrire www.ckle.fm. On s'informe dans 6 minutes.

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2: Bonjour à tous. Aujourd'hui, lundi, nous sommes le 15 juin.
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3: Bon lundi au microphone, Yannick Owens. Voici vos informations. Le festival de Caraquette s'est déroulé vendredi et samedi au Carrefour de la Mer. Cet événement annuel incontournable lance officiellement la saison touristique de la péninsule acadienne. Il rassemble des passionnés de vin et de gastronomie pour célébrer les terroirs et les saveurs d'ici et d'ailleurs. Son président, Gilles Lantaigne.
4: Ah, je vous dirais que c'est mieux que l'année passée, vraiment exceptionnel même. Vendredi soir, on avait proche de 300 participants pour les grandes dégustations, puis cette soirée était spéciale parce qu'il y avait 5 différents fromages qui circulaient sur le plancher que les gens pouvaient déguster les fromages et les vins, les agencements avec l'animation faite par Mario Griffin. Et le samedi, mais ça a été le comble, ça a été le comble. Près de 970 personnes étaient présentes avec les dégustations. Beaucoup de jeunes qui ont apprécié cet événement-là d'être bien habillés. Donc ça promet pour l'année prochaine.
3: 89 vins ont été proposés par 19 maisons différentes. Selon M. Lantaigne, malgré un absent de taille, les États-Unis, le Festival de Caraquette 2026 s'est bien tiré d'affaire en se démarquant avec des vins du terroir.
4: Je vous dirais que les vins des États-Unis, il n'y a personne qui n'en parle. Étant donné qu'on avait quand même des très bons vins qui venaient de l'Espagne, du Portugal, du Chili, de l'Afrique du Sud, de la France, la qualité des vins était encore à son summum. Il y a beaucoup de pinot noir qu'on a eu cette année, que dans les années passées, on avait un petit peu moins parce que c'était les États-Unis qui nous fournissaient beaucoup de pinot noir. Nova Scotia était là aussi du Nouveau-Brunswick, puis Manatee Hill était là. Donc, c'est quatre maisons de vin du Nouveau-Brunswick ont vraiment apprécié ce week-end-là chez nous. Là.
3: Un homme de 33 ans de Bathurst a plaidé coupable de conduite dangereuse et de voies de fait graves à la suite d'un incident survenu plus tôt cette année. Le 20 février dernier, la force policière de Bathurst a répondu à un appel de service sur la rue Lavigne concernant un homme qui avait été heurté par une camionnette alors qu'il conduisait un véhicule tout-terrain. Les policiers ont déterminé que l'incident était délibéré et que le conducteur de la camionnette avait intentionnellement percuté la victime avec son véhicule. La victime a subi de graves blessures à la jambe, nécessitant une intervention chirurgicale ainsi qu'une période de rétablissement prolongée. Marc Boucher, 33 ans de Bathurst, a comparu devant la cour provinciale vendredi et a plaidé coupable de conduite dangereuse d'un véhicule à moteur et de voies de fait graves. Le premier ministre Mark Carney a rencontré hier la présidente de l'Irlande, Catherine Connolly, durant son voyage officiel dans ce pays. Ils ont évoqué les valeurs communes du Canada et de l'Irlande, tout en soulignant la coopération bilatérale grandissante entre les deux pays. Les échanges bilatéraux de marchandises entre le Canada et l'Irlande ont totalisé 6 milliards de dollars en 2025. Les céréales ont dominé les exportations de marchandises du Canada vers l'Irlande, tandis que les importations ont été dominées par les produits pharmaceutiques. Et les dirigeants des pays du G7 se réuniront de lundi à mercredi à Évian-les-Bains, en France. Questionné à Ottawa sur ses ententes en vue de cette rencontre, le chef conservateur Pierre Poilievre s'est plutôt moqué du premier ministre Mark Carney.
5: Peut-être qu'il va écouter pour savoir comment ça se peut que les autres 6 pays du G7 ont évité la récession que nous avons chez nous. Les Canadiens ont besoin d'une vie abordable, des emplois et les chèques de paie. Le temps pour des grandes réunions et les grands discours, c'est fini. Maintenant, c'est le temps des résultats, ici chez nous.
3: Et voilà, c'est ce qui complète votre bulletin d'information.
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6: On va appeler les automobilistes à être prudents ce matin. C'est pas partout qu'il y a du brouillard, mais le long de la côte, c'est plutôt épais.
2: Alors aujourd'hui, pour le secteur du nord-est de la province, donc brouillard par endroit qui va se dissiper au cours de la matinée. Un ciel nuageux, on nous prévoit des averses débutant en mi-journée, 5 mm aujourd'hui, avec des vents du sud de 20 à 40 km à l'heure en rafale, maximum 19 degrés. Ce soir et la nuit prochaine, encore quelques averses, brouillard par endroit, 10 mm en précipitation avec un minimum de 14. Et demain mardi, nuageux avec un maximum de 21 degrés. Présentement, dans le nord-est de la province, comme Mercure, du côté de la péninsule acadienne, à l'intérieur des terres, on a 11 degrés. Le long de la côte, c'est toujours aussi 11 degrés. Miramichi, 12. Le Restigouche, les régions chaleurs, 10 degrés.
6: 7h04.
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0: Autobus en retard, c'est Paul Mallet, le numéro 632. Ce sera effectué par Mylène Paulin, 645, avec 60 minutes de retard. C'est pour l'Étincelle et Marie-Esther de Chipaga.
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0: Lundi matin, on va rejoindre du côté de Pointe-Verte.
1: Madame Nicole Lagacé. Bonjour, Madame Lagacé.
2: Bonjour.
1: Comment ça va?
2: Ah, ça va bien.
1: Avez-vous passé une belle fin de semaine?
2: Ben, c'est sa maison, c'est pas beau.
1: Ouais. C'est vrai, hein? C'est une fin de semaine...
0: On ne dira pas une fin de semaine de quoi.
2: Hey, oui. Bon.
0: Non, mais je pensais à ça hier. Je me souviens pas d'un printemps aussi pourri. On n'a pas été gâtés, mais pas en tout.
1: Non, on va espérer que l'été l'été qui arrive, quoi, en fin de semaine prochaine?
0: 21.
1: On va espérer que ça va changer, bien entendu.
2: Bon, c'est bon.
1: Madame Lagacé, vous êtes prête pour un des jeux?
2: Ah oui.
1: On tourne la roulette.
3: Donne-toi des chances.
1: Oh, on débute la semaine avec Donne-toi des chances. On vous donne une catégorie, Mme Lagacé, et vous avez 15 secondes pour nous donner le plus de mots se rattachant à cette catégorie. Vous êtes prête?
2: Oui.
1: Alors, on cherche des mots se rapportant au camping.
4: Et c'est au parti!
1: Au camping.
2: OK, des roulottes, table de pique-nique, barbecue, une petite cantine avec les amis.
0: C'est bon.
1: Ah oui!
0: Les mots qui se rapportent au camping.
1: C'est bien ça. Alors, est-ce que vous en faites du camping, vous, Mme Lagacé?
2: Non, une chose,
1: manger
2: du camping, dans le bois.
1: Dans le bois, ah oui.
0: Vous auriez pu dire moustique.
1: Ben oui. Les arbres. Mais vous avez quand même cinq chances. Cinq chances pour le tirage de vendredi. Ça débute bien la semaine. Ben merci beaucoup d'avoir joué avec nous.
0: Bonne journée.
2: Merci.
1: Bye bye.

0: Soyez anniversaire en ce 15 juin.
1: On désire souhaiter bonne fête à Pierrette Cormier-Pitre. Bonne fête à ma tendre épouse Pierrette et comme on dit, many, many, many more. Ça, c'est de la part de Daniel qui lui souhaite une excellente journée. Il y a Robert London qui désire souhaiter bonne fête à Denis Guignard de la MEC. C'est son anniversaire aujourd'hui. Et hier, c'était l'anniversaire de Denis Guitard. Bonne fête, mon papa, on t'aime fort, de Joanie et Minou. Un souhait qu'on a reçu en retard.
0: Et non, on n'a pas reçu
1: On l'a pas reçu du tout?
0: On l'a eu hier, mais il n'a pas été lu, malheureusement. Alors, c'est notre erreur, on s'excuse.
1: Alors, Denis Guitard, c'était son anniversaire hier. C'est Joanie et Minou qui désiraient lui souhaiter un bon anniversaire. Et hier, c'était aussi la fête de Clément Robichaud. C'est un souhait de la part de Robert London aussi.
0: C'est votre anniversaire. On vous souhaite de passer une belle journée. L'actrice comédienne Courtney Cox.
1: Monica dans Friends.
0: 61 ans. Erin Hunt, qu'on a vu dans Twister, entre autres, 62 ans. Mm-hmm. Et Jim Belushi, 71 ans aujourd'hui.

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7: C'est un ciel nuageux aujourd'hui. On nous prévoit des averses débutant cet après-midi. Et par endroits, ce matin, il y a du brouillard qui va se dissiper au cours de la matinée. Un 5 mm en précipitation aujourd'hui, accompagné de vents du sud de 20 à 40 km à l'heure en rafale et le maximum 19 degrés. Ce soir et la nuit prochaine, des averses 10 mm, brouillard par endroits au cours de la nuit avec un minimum de 14. Demain mardi, nuageux, 60% de probabilité d'averses, surtout demain matin, dégagement au cours de l'après-midi avec un maximum de 22, humidex 25. À plus long terme, mercredi, alternance de soleil et de nuages 22. Jeudi, alternance de soleil et de nuages 22. Et vendredi, on nous prévoit de la pluie et un maximum de 16 degrés.
8: Dites-moi pas qu'on va se taper une autre fin de semaine de pluie, là.
7: Si je regarde à long terme, ben samedi, des averses 15 et dimanche, nuageux, 60% de probabilité d'averses. On va espérer que ça va changer d'ici là, bien entendu. Comme Mercure, présentement, c'est 11 degrés présentement dans la péninsule acadienne à l'intérieur des terres, mais on a 8 à Miscou, 12 à Bacaraquette. Miramichi, le Mercure indique 13 degrés et c'est toujours 10 dans la région chaleur et le Restigouche.
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8: Alain est là, bonjour Alain.
11: Bonjour Claude, bonjour Sandra.
7: Bonjour Alain, on va débuter avec le tennis puisque la 11e édition du tournoi du printemps uni s'est poursuivie en fin de semaine.
11: Bon, le plan initial était bien sûr de terminer en fin de semaine, mais il y avait eu du mauvais temps lors de la fin de semaine et ça a forcé l'organisation de repousser les matchs de vendredi. Et donc, voilà qu'on a quand même pu compléter des parcours. Et hier, il y a eu la finale consolation en simple masculine. Et c'était Alex Comeau qui a remporté la victoire avec un gain de 8-2 face à Loïc Bento. Chez les dames, la finale en simple a couronné Megan Guérette qui a signé un gain de 7-5, 6-0 face à Mélanie Côté. En demi-finale de consolation, dans la même catégorie, Stéphanie Guittard et Jennifer Moffett ont signé des gains et s'affronteront en finale de consolation lors d'une date à être déterminée plus tard. Et en double masculin, la finale a été remportée par Jacob Cormier et Jérémy Haché en 2-7, soit 6-3 et 6-1, face au duo de Maxime Boudreau et Jérémy Haché. Dans le double féminin, la finale a nécessité une prolongation additionnelle après la première victoire du duo d'Annie Aubé et Denise Boudreau en 3-7. Mais lors de la manche supplémentaire, c'est finalement Megan Guérette et Lynn Lagacé qui a remporté le tournoi dans cette catégorie grâce à un score final de 10-8. Et chez les sous-16 ans, Anthony Aubé a signé une victoire de 10-8 face à Deborah Talla. Toujours à venir dans le tournoi, la demi-finale et la finale consolation du double masculin vont avoir lieu demain soir à partir de 18h. La finale junior sous 16 ans va avoir lieu jeudi soir à 17h30. Et finalement, les demi-finales chez les hommes en simple vont avoir lieu samedi prochain à 9h le matin et la finale aura lieu à 13h30.
7: Deux parties hier au soccer senior.
11: Oui, d'abord à Caraquet, le FC Peninsule a vaincu le FC Edmondson par la marque de 3-1. Félix Robichaud, Serge Lafrance et William Marsh ont été les marqueurs du match. L'étoile du match a été attribuée à Cédric Saint-Pierre. Ensuite, le Morden Pumps and Metals Chaleur s'est incliné par la marque de 3-1 face au Restigouche United. Moussa Mouga, Cédar Nankyu et Eman Kwakor ont marqué pour les vainqueurs. Le gardien Teddy Wakus a été excellent devant le filet. Simon Saint-Pierre s'est illustré pour la formation Chaleur. Les deux prochains matchs de la Ligue auront lieu dimanche prochain. D'abord, l'équipe des services financiers Tracy Grant Chaleur, qui était en repos cette semaine, se déplacera à Edmondston pour y affronter le FC Edmondston. Le match débutera à 16h et ensuite le Restigouche United sera en visite à Caraquet pour y croiser le fer avec le FC Peninsule. Les deux équipes ont remporté leur match en fin de semaine. Le match débutera à 18h au terrain de la polyvalente Louis-Mailloux.
7: Baseball intermédiaire, les Aigles de Tracadie vont tenter de renouer avec la victoire. Cette semaine, le match va avoir lieu quoi, jeudi?
11: Oui, c'est jeudi soir, comme à l'habitude, à Tracadie, au parc Raoul-Lozier, à compter de 20h, alors que les Cardinals de Newcastle seront les visiteurs. Les Aigles possèdent présentement une fiche d'une victoire et de 4 verres.
7: OK, Junior A, le Lightning Chaleur a procédé à 2 transactions hier.
11: Oui, on a rendu service à William Cossette qu'on a échangé aux Rangers de Montréal hier. Le Lightning a donc échangé le défenseur en retour de considération future. Également, ils ont transigé avec les Tigres de Carmonton en envoyant le joueur de centre Victor Laliberté en retour des choix de 6e ronde 2027 et un choix de 3e ronde 2027 conditionnel. Quant à eux, les Tigres ont également effectué une transaction avec les Mariners de Yarmouth, effectuant l'acquisition de Tucker McKinnon et de Loïc Boumramoumoui. En retour, les Mariners recevront des considérations futures.
7: Il y a des gens qui ont participé à la course 10 km Réal Haché en fin de semaine à Saint-Isidore.
11: Oui, beaucoup de coureurs et de coureuses, c'est-à-dire 50 du côté de la course de distance de 10 km et 88 coureuses et coureurs pour le 5 km. Le gagnant de la course 10 km chez les hommes a été Alex Cowan avec un chrono de 35 minutes et 9 secondes. Il a devancé Jérémy Pellerin qui lui a enregistré un temps de 35 minutes et 58 secondes. Julien Thibodeau de Bathurst a terminé 3e. Chez les femmes, la meilleure au 10 km a été Nathalie Boivin de Bathurst avec un chrono de 49 minutes et 22 secondes. Elle a devancé Josiane Mallet-Hall de Petite-Tracadie qui a terminé 2e et Chantal N. Nausier qui a terminé 3e. À la course 5 km masculine, le meilleur a été Timmy Basque de Néguac avec un chrono de 19 minutes et 21 secondes. En deuxième position, on retrouve Théo Simard de Pointe-à-Tom et Jean-Éric Chiasson a terminé en 3e position. Chez les dames, le meilleur temps appartient à Joanne Landry de Lamec avec 25 minutes et 3 secondes. Elle a devancé Alexa Maude Mallet par 11 secondes seulement. Et en 3e position, Geneviève Diotte a obtenu un temps de 27 minutes.
7: Et toujours à la course, il y aura un événement à Caraquet au début du mois d'août.
11: Oui, c'est une compétition qui aura lieu le 9 août prochain. Il s'agit de la course Caraquet, un événement qui présentera des courses de 25 km et de 50 km. Les inscriptions peuvent se faire maintenant en ligne sur le site runnb.ca.
7: Merci, Alain.
11: Bonne journée.
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12: Ben, c'est fait. Les Hurricanes de la Caroline ont remporté la Coupe Stanley en signant une ultime victoire de 3-0 face aux Golden Knights lors du match numéro 6 qui avait lieu hier soir à Las Vegas. C'est un deuxième titre pour les Hurricanes qui avaient décroché la Coupe Stanley en 2006. Jordan Staal, 37 ans, a remporté le Conn Smythe, remis au joueur le plus utile des séries. Et à la Coupe du Monde, ben, ça se poursuit aujourd'hui. Prochain match du Canada, ce sera contre le Qatar, jeudi à 19h. Et les Blue Jays ont perdu 8-3 face aux Yankees de New York.
7: Aujourd'hui, lundi, nous sommes le 15 juin. Bon début de semaine à tous. Merci d'être à l'écoute de la Superstation. Malgré les nuages, on va passer une très, très belle journée. Hein? On va espérer, tu sais, quand c'est la dernière semaine des classes, là, on s'attend à avoir un peu plus de beau temps parce que là, les vacances s'en viennent. Puis, mais on aura deux belles journées, mercredi, jeudi, surtout cette semaine.
12: Merci de nous encourager.
7: Bon, ben, oui. Il faut, que voulez-vous.
12: Peut-être qu'on aura un été, vu qu'on n'a pas eu de printemps.
7: Incroyable.
12: L'hiver à l'été, je veux dire, c'est
7: C'est vrai.
12: On n'a pas de contrôle sur la météo.
7: Vraiment pas. Alors, il faut faire avec, comme on dit.
12: Ben oui, on est de bonne humeur.
7: Il faut faire avec. 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

0: Autobus en retard, l'autobus 632 de Paul Mallet. Ce sera effectué par Mylène Paulin, 6:45. 60 minutes de retard pour L'Étincelle et Marie-Esther.
1: Les films qui ont été les plus populaires en fin de semaine au box-office nord-américain, on retrouve ce film qui a été écrit et réalisé par Steven Spielberg, La Révélation, qui met en vedette Emily Blunt, ou Disclosure Day, si vous préférez, qui a remporté 44 millions au cours de la fin de semaine, premier week-end en salle. En deuxième, Obsession avec 19 millions. En troisième, Backrooms, les arrières-salles, 11,3 millions. Film de peur est en quatrième avec 14,5. Et en cinquième, Les Maîtres de l'Univers avec 8,7 millions. C'est hier soir qu'avait lieu la grande finale de Survivor Québec. Et alors qu'il ne restait que trois joueurs en lice, Isabelle, Jean-Marie et Catherine, l'aventure a pris une tournure historique pour la toute première fois dans l'histoire de Survivor Québec. Seulement deux participants ont obtenu leur place à la grande finale. Isabelle a choisi Catherine pour l'accompagner. Et c'est Catherine qui devient la grande gagnante de Survivor Québec 2026 et qui remporte une bourse de 100 000 $. C'est intéressant de les voir, elle et Isabelle, plaider leur cause au cours de la soirée. Elles étaient devant 7 anciens joueurs qu'elles avaient
0: éliminés,
1: qu'elles avaient aidé à éliminer, parce que ça prend plusieurs votes à chaque fois là qu'on est devant le jury. Alors, mais ça a été une très très belle saison. Catherine qui a su manœuvrer au fil des semaines là. Et c'est 40 jours, on est sur une île déserte, on mange noix de coco et riz. Alors, et si on est chanceux, on peut trouver du poisson là. Mais quand

0: Même, ça a été une autre belle saison pour Survivor Québec. À part ça, je vous parle de la mannequin Tyra Banks qui a intenté un procès contre Netflix à la suite de la série controversée Reality Check Inside America's Next Top Model. L'ancienne présentatrice de l'émission affirme que la plateforme a sélectionné de manière sélective des extraits de son interview afin de la présenter sous un jour défavorable. Le magazine People rapporte que Tyra Banks a qualifié la série de diffamatoire après avoir accordé une interview de plus de 3 heures, dont seulement 16 minutes ont été retenues dans le montage final. America's Next Top Model était une émission de télé-réalité dans laquelle des femmes venues de tous les États aux États-Unis s'affrontaient pour remporter le titre de Hit Girl américaine dans le monde du mannequinat. Tyra Banks a co-créé et animé l'émission pendant 22 saisons de 2003 à 2018.
1: C'est dans les premières séries de télé-réalité.
0: Oui, effectivement,
1: hein?
0: c'est vrai.
1: C'était pas courant, là.
0: Non, effectivement. Alors, c'est un dossier qu'on va suivre au fil des ans, au fil des prochaines semaines pour savoir là, s'il va y avoir un règlement ou de quelle façon on va réussir à s'entendre. Et en fin de semaine, on a ouvert les portes d'un musée qui raconte l'histoire de Bruce Springsteen. C'est à Long Branch, à quelques kilomètres d'Asbury Park, que le Bruce Springsteen Center for American Music a ouvert ses portes. Petite ville ouvrière de la côte Est qui a vu naître les premiers succès de celui qui allait devenir le boss. Le bâtiment rend hommage à l'univers de l'artiste, mais aussi à l'histoire de la musique américaine. On pense au blues, au country jazz, hip-hop ou rock. Tous les genres qui ont influencé Bruce Springsteen y sont représentés. Et c'est un musée qui a coûté 53 millions de dollars.
1: Et la voici, avec une pièce de 1985, Glory Days.

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5: Aujourd'hui, lundi, nous sommes le 15 juin. Voici les informations. Yannick Combes est avec nous. Bonjour, Yannick.
6: Bonjour.
5: On revient sur cette édition 2026 du Festivin.
6: Oui, le Festivin de Caraquette s'est déroulé vendredi, samedi. C'était au Carrefour de la Mer. Cet événement annuel incontournable lance officiellement la saison touristique dans la péninsule acadienne. Il rassemble les passionnés de vin et de gastronomie pour célébrer les terroirs et les saveurs d'ici et d'ailleurs. On peut écouter les commentaires de son président, Gilles Lantin.
7: Ah, je vous dirais que c'est mieux que l'année passée, vraiment exceptionnel même. Vendredi soir, on avait proche de 300 participants pour les grandes dégustations. Puis cette soirée était spéciale parce qu'il y avait 5 différents fromages qui circulaient sur le plancher que les gens pouvaient déguster les fromages et les vins, les agencements avec l'animation faite par Mario Griffin. Et le samedi, mais ça a été le comble, ça le comble. Près de 970 personnes étaient présentes avec les dégustations. Beaucoup de jeunes qui ont apprécié cet événement-là d'être bien habillés. Donc, ça promet pour l'année prochaine, je pense.
6: 89 vins ont été proposés par 19 maisons différentes. Et selon M. Lantaigne, malgré un absent de taille, les États-Unis, ben, le Festival de Caraquette 2026 s'est bien tiré l'affaire en se démarquant avec des vins du terroir.
7: Je vous dirais que les vins des États-Unis, il n'y a personne qui n'en parlait, étant donné qu'on avait quand même des très bons vins qui venaient de l'Espagne, du Portugal, du Chili, de l'Afrique du Sud, de la France. La qualité des vins était encore à son summum. Il y a beaucoup de pinot noir qu'on a eu cette année que dans les années passées, mais un petit peu moins parce que c'était les États-Unis qui nous fournissaient beaucoup de pinot noir. Nova Scotia était là aussi du Nouveau-Brunswick, puis Manatee Hill était là. Donc, c'est 4 maisons de vin du Nouveau-Brunswick ont vraiment apprécié ce week-end-là chez nous. Là.
5: Un homme accusé de conduite dangereuse et de voies de fait graves dans la région Chaleur.
6: Oui, un homme de 33 ans de Bathurst a plaidé coupable de conduite dangereuse et de voies de fait graves. C'est à la suite d'un incident survenu plus tôt cette année, le 20 février dernier. La force policière de Bathurst a répondu à un appel de service sur la rue Lavigne concernant un homme qui avait été heurté par une camionnette alors qu'il conduisait un véhicule tout-terrain. Les policiers ont déterminé que l'incident était délibéré et que le conducteur de la camionnette avait intentionnellement percuté la victime avec son véhicule. La victime a subi de graves blessures à la jambe, nécessitant une intervention chirurgicale ainsi qu'une période de rétablissement prolongée. Marc Boucher, 33 ans de Bathurst, a comparu devant la cour provinciale vendredi et a plaidé coupable de conduite dangereuse d'un véhicule à moteur et de voies de fait graves.
8: Mark Carney rencontre la présidente et visite la terre de ses ancêtres.
6: Oui, le premier ministre Mark Carney a rencontré hier la présidente de l'Irlande, Catherine Connolly, durant son voyage officiel dans ce pays. Ils ont évoqué les valeurs communes du Canada et de l'Irlande, tout en soulignant la coopération bilatérale grandissante entre les deux pays. Les échanges bilatéraux de marchandises entre le Canada et l'Irlande ont totalisé 6 milliards de dollars en 2025. Les céréales ont dominé les exportations de marchandises du Canada vers l'Irlande, tandis que les importations ont été dominées par les produits pharmaceutiques.
8: Et en terminant réunion des pays du G7, Pierre Poilievre dévoile ses attentes.
6: En terminant, les dirigeants des pays du G7 se réuniront de lundi à mercredi à Évian-les-Bains en France et questionnés à Ottawa sur ses attentes en vue de cette rencontre. Le chef conservateur Pierre Poilievre s'est plutôt moqué du premier ministre Mark Carney.
9: Peut-être qu'il va écouter pour savoir comment ça se peut que les autres 6 pays du G7 ont évité la récession que nous avons chez nous. Les Canadiens ont besoin d'une vie abordable, des emplois et les chèques de paie. Le temps pour des grandes réunions et les grands discours, c'est fini. Maintenant, c'est le temps des résultats, ici chez nous.
8: On vous écoute à 9h et à midi avec d'autres nouvelles.
6: Au plaisir, je vous souhaite une bonne semaine.
8: Merci, Annick.
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5: Alors, c'est un ciel nuageux aujourd'hui pour les secteurs du nord-est de la province. Brouillard par endroits au cours de la matinée, surtout. C'est 5 mm qu'on nous prévoit au cours de l'après-midi, avec des vents du sud de 20 à 40 km à l'heure en rafale, maximum 19 degrés. Ce soir et la nuit prochaine, des averses, 10 mm, un peu de brouillard au cours de la nuit, minimum 14. Et demain mardi, nuageux, 60 % de probabilité d'averses le matin, mais dégagement en après-midi, avec un maximum de 22 degrés, humidex à 25. Pour ce qui est des mercures, présentement dans le nord-est de la province, péninsule acadienne à l'intérieur des terres, rien n'a bougé, c'est toujours 11. On a 12 à Bas-Caraquet, Miscou, c'est 8 cependant, 13 Miramichi et 10 région chaleur et dans le Restigouche.
8: 8h05.
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1: Avec Éric Normandeau. Bonjour, Éric.
2: Bonjour, bonjour.
1: Alors, Éric, on a appris beaucoup de choses au cours de la dernière année et c'est ce dont vous allez nous parler aujourd'hui. Ce qu'on a appris ensemble et ce que les gens comprennent souvent, malheureusement, trop tard, c'est ça?
2: C'est ça. Fait que vu qu'on approche un petit peu la fin de nos chroniques immobilières, la fin de la saison, on va en avoir un autre la semaine prochaine, la
1: ouais.
2: dernière, je pense.
1: Mm-hmm.
2: Ça m'a fait réfléchir un petit peu à toutes les discussions qu'on a eues ensemble toute l'année. Puis, on a parlé du marché, on a parlé des offres d'achat, on a parlé des inspections, des négociations, des vendeurs, des acheteurs. Mais tu sais, il y a une chose que j'ai comme constaté, c'est qu'après toutes ces années-là dans le domaine immobilier, si plusieurs personnes encore comprennent certaines choses, mais un peu trop tard. Tu sais, la première chose, c'est qu'encore une fois, il n'existe pas le moment parfait. On a parlé souvent cette année des gens qui attendent que le taux d'intérêt soit parfait, que le prix soit parfait, que le marché soit parfait et la maison parfaite. Mais pendant qu'ils attendent, ben les circonstances vont changer. La réalité, c'est que les meilleures décisions immobilières sont pas toujours prises au moment parfait. Elles sont prises plus souvent qu'autrement quand on est bien informé puis bien préparé. J'en ai encore des gens, là, j'en ai du monde qui ont magasiné avec moi 2 ans passés puis qui ont pas nécessairement encore trouvé quelque chose parce que puis après ça ils me disent ben tu sais j'aurais peut-être dû faire la move l'année passée là. Fait que c'est vraiment comme faut vraiment être bien informé puis bien se préparer pour les situations immobilières là, les transactions. Deuxième chose, c'est pas toujours le prix qui compte, donc que ce soit acheter ou vendre, plusieurs regardent uniquement le prix. On va regarder le prix, on va dire « Ah, ben c'est trop cher » ou « C'est pas assez cher, il doit avoir de coûts pas correct » ou quelque chose comme ça. T'sais, là, on regarde... pourtant, t'sais, on l'a vu ensemble, on en a parlé, t'sais, c'est pas toujours le prix, c'est les conditions, les délais des conditions, les frais de closing, etc., les réparations qu'il y a à faire sur une maison et le niveau de risque qu'il y a pour acheter une certaine propriété. Tout ça, ça va avoir un impact sur le prix lui-même. Ça fait que, il faut que tu regardes le prix, mais il faut que tu regardes qu'est-ce qui a rapport avec ce prix-là puis qu'est-ce qui est attaché à ça. Il va avoir un impact là-dessus avec toutes ces choses-là. Ce qui compte au final, vraiment, c'est le résultat global de la transaction que vous voulez faire, parce qu'il n'y en a pas une pareille. Troisième chose, être bien accompagné, ça fait toute la différence. Ben, ça aussi, on en a parlé souvent. C'est le but initial de mes chroniques. C'est pas parce que il faut vraiment absolument faire affaire avec un professionnel. C'est pas toujours le cas. Des fois, il y a des gens qui peuvent le faire par eux-mêmes avec un service. Puis ça se fait. Mais parce que les décisions immobilières impliquent souvent beaucoup plus que ce qu'on voit à première vue. Il y a les contrats, les inspections, les négociations, les conditions du financement. Puis parfois, c'est simplement avoir quelqu'un qui va prendre le temps de vous expliquer les choses clairement. Puis ça, ben, comme que je l'ai dit souvent, on peut le faire ça même si vous voulez faire beaucoup de choses, certaines choses par vous-même. Prenez le temps de me parler parce que vous allez pouvoir être accompagné quand même avec ce que vous avez besoin et pas nécessairement... un forfait global qui est tout inclus puis que vous n'avez pas de contrôle dessus. Ce que plusieurs acheteurs découvrent trop tard aussi, c'est qu'il y a quelque chose que la plupart des gens vont découvrir seulement quand ils vont être déjà rendus au milieu d'une transaction. C'est qu'elles avaient souvent plus d'options qu'elles pensaient. Encore aujourd'hui, les acheteurs ignorent qu'ils peuvent être accompagnés par et représentés par l'agent ou l'agence immobilière de leur choix dans l'achat d'une propriété. Peu importe l'agence qui va l'avoir d'afficher, peu importe où ce que vous allez voir cette publicité-là, vous allez trouver une maison sur Realtor.ca, MLS ou sur Property Guys ou même juste sur Marketplace. C'est pas parce qu'il y a une transaction qui est une vente privée que je peux pas vous aider à faire cette transaction-là d'une certaine façon. Ça fait que prenez le temps de vous informer comment ça fonctionne. Prenez le temps de savoir que vous pouvez être représenté. L'important, c'est d'avoir quelqu'un qui va travailler dans votre intérêt. qui va faciliter la transaction, qui va prendre des, vous aider à prendre les bonnes décisions. Ça fait puis ça, ça plusieurs personnes vont l'apprendre malheureusement un peu trop tard, après coup ou dans le milieu d'une transaction, quand il est trop tard de là, tu peux plus changer, tu as déjà commencé à faire quelque chose. Fait que ça, informez-vous comme il faut avant de faire une move, comme on dit. En conclusion, ça résume un petit peu ce qu'on a vu cette année. Informez-vous, posez des questions. Prenez pas des décisions basées uniquement sur les émotions ou les rumeurs. Puis surtout, prenez le temps de comprendre vos options. Parce qu'en immobilier, c'est souvent, c'est pas toujours celui qui agit le plus vite qui va gagner. C'est souvent celui qui va comprendre le mieux la situation. La semaine prochaine, on touchera un petit peu là avec la dernière chronique. On va faire un petit retour encore une fois sur l'année, les différents services disponibles pour les acheteurs et les vendeurs avec PG Direct et Property Guys. Et surtout, les raisons pourquoi de plus en plus de gens choisissent des approches différentes. Parce que l'immobilier, c'est comme n'importe quel autre domaine, ça évolue. Vos projets immobiliers peuvent évoluer. La façon de faire a évolué aussi avec les années. Puis c'est important d'avoir la bonne information.
0: Vous nous amenez à Janeville.
2: Janeville, pour ceux qui ne savent pas où c'est, où Janeville, c'est un peu entre Bathurst et la péninsule acadienne. Là. Nous autres, on appelle ça quand on passe par là, qu'on s'en vient ou qu'on s'en va, on va appeler ça les Caps. Parce que c'est sur le bord des Caps.
1: Ouais.
2: Donc, on voit la belle baie des Chaleurs. Ça fait qu'à Janeville, juste avant de, si vous en allez de la péninsule par Bathurst, là, avant de prendre
3: l'autoroute.
2: Le bypass, là, ouais, l'autoroute, c'est juste là, avant le croche, là. Ça s'appelle la, voyons, le chemin, là, ça s'appelle vraiment le Janeville Beach Road. Donc, ça, le nom le dit, c'est sur le bord de la plage. Ça fait que c'est une superbe maison en bois rond. On en parlait, moi puis Claude, un petit peu. Oui, c'est une maison en bois rond. Ça a l'air un petit peu, quand vous le regardez, du siding en bois rond, ben, comme un revêtement de faux bois rond. Mais c'est vraiment un vrai revêtement bord en bois qui était fait dans les années 90-95, celle-là. C'est une belle propriété. Ce qui veut dire, c'est que il y a pas d'isolation. On n'a pas besoin d'isolation dans les murs. C'est vraiment du bois bord en bord. Situé directement sur la plage, un grand terrain. C'est pas une zone inondable pour ce que les gens pourraient penser là, parce que c'est quand même loin de la plage, tout en étant sur le bord de la plage. Il y a quand même un grand terrain avec, tu sais, vous allez le voir là, avec il y a l'accès à la plage directement à côté là.
1: Ah, c'est vraiment un beau coin là.
2: Sur cette rue là, mm-hmm. Ce chemin là, il y a juste deux propriétés là. Une, il y a celle là, puis juste à côté, il y a un temps que ça faisait partie de toute la même propriété. C'était, pour ceux qui se demandent, ça a déjà été une espèce de petit site touristique. Il y avait plusieurs petites maisons faites pareil comme celle-là, qui était allouée touristiquement parlant. Je crois qu'il y a déjà eu un restaurant là-dedans à un moment donné aussi. Maintenant, c'est aménagé, comme vous allez voir sur les photos, comme c'est une propriété principale. Deux chambres à coucher, possibilité de mettre d'autres chambres aussi au sous-sol. Il faut dire que le sous-sol, c'est pas vraiment un sous-sol, c'est un sous-sol qui est comme hors terre. Vous allez voir, il y a comme le garage en dessous, là, il y a une porte de garage, puis c'est vraiment comme... C'est un espace, tu sais, c'est des murs de ciment, là. Fait que le sous-sol est vraiment pas dans la terre. C'est une slab de ciment avec un sous-sol hors terre plus la maison qui est par-dessus. Ça vous donne une superbe vue sur la baie des Chaleurs, juste parce que la façon que la maison est construite, elle est en hauteur. Poêle à bois certifié, deux thermopompes, un toit en métal, ça c'est quand même tough, là. Ça va toffer longtemps, comme on dit. Des grosses terrasses ouvertes, là. Parce que, comme je vous dis, ça a déjà été un restaurant, ça fait qu'il y a comme des terrasses, les terrasses comme...
3: Tout le tour, quasiment?
2: Ouvertes, c'est vraiment presque tout le tour, c'est vraiment quasiment un wrap-around, mais c'est... sont positionnés aux bonnes places. Fait que vous avez le coucher de soleil l'hiver, puis l'été n'est pas à la même place, mais vous avez le coucher de soleil tout au long de l'année. Ça rentre dans les fenêtres, là, dans la maison. C'est superbe. Vous allez voir, il y a des belles photos. On a pris des photos avec le drone. Vous avez un accès direct à la plage. C'est excellent pour la pêche au bord rayé, pour ceux-là qui aiment ça. Grand garage. Le garage, ben, comme je vous dis, le garage est sous la maison. la possibilité de finir le tour, garder une partie garage, puis une partie faire des chambres, etc. Pour y rajouter des chambres. C'est une zone permettant la location à court terme, style Airbnb. Ça serait parfait pour ça, si c'est quelque chose qui vous intéresse, ou une propriété d'été, ou une propriété habitable à l'année, bien sûr. C'est vraiment une propriété qui est unique dans son mélange de chambres rustiques puis de confort moderne sur le bord de l'eau. Fait qu'allez voir ça sur le site de propertyguys.com. Vous allez le trouver avec le numéro d'identification, le 60753. C'est le 27 Janeville Beach Road à Janeville.
3: Et on vous rejoint comment?
2: Au 506-720-1255.
1: Merci, Éric.
2: Merci, bonne semaine.
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4: C'est un ciel nuageux aujourd'hui pour les secteurs du nord-est de la province. Du brouillard par endroits qui va se dissiper au cours de la matinée. Des averses qui vont débuter en après-midi, 5 mm. Des vents du sud de 20 à 40 km à l'heure en rafale avec un maximum de 19 degrés. Ce soir et la nuit prochaine, des averses, 10 mm, minimum 14. Demain mardi, nuageux, 60% de probabilité d'averses le matin. Mais on parle d'un dégagement au cours de l'après-midi demain avec un maximum de 22, humidex à 25. Mercredi, alternance de soleil, de nuages, 22 degrés, même scénario jeudi et vendredi, de la pluie avec un maximum de 16 degrés. Pour l'instant, dans le nord-est, péninsule acadienne à l'intérieur des terres, on a 14 degrés. Le long de la côte, du côté de Miscou, c'est 9, on a 13, Bas-Caraquette, Miramichi, 14, le Restigouche est à 10, région chaleur, 11 degrés.
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6: Tennis, la 11e édition du tournoi du printemps uni du club de tennis Chaleur s'est poursuivie cette fin de semaine. Dû à du mauvais temps, le tournoi se poursuivra au courant des prochains jours. Hier, lors de la finale consolation masculine en simple, Alex Comeau a signé une victoire de 8 à 2 face à Loïc Bento. Chez les dames, la finale en simple a couronné Megan Guérette qui a signé un gain de 7 à 5 et 6-0 face à Mélanie Côté. En demi-finale de consolation, dans la même catégorie, Stéphanie Guittard et Jennifer Moffett ont signé des gains et s'affronteront en finale de consolation lors d'une date à être déterminée plus tard. En double masculin, la finale a été remportée par Jacob Cormier et Jérémy Haché en 2-7, soit 6-3 et 6-1 face au duo de Maxime Boudreau et Jérémy Haché. Dans le double féminin, la finale a nécessité une prolongation additionnelle après la première victoire du duo Dani Aubé et Denise Boudreau en 3-7. Mais lors de la manche supplémentaire, c'est finalement Megan Guérette et Lynn Lagacé qui a remporté le tournoi dans cette catégorie grâce à un score final de 10-8. Chez les sous-16 ans, Anthony Aubé a signé une victoire de 10-8 face à Deborah Talla. Toujours à venir dans le tournoi, la demi-finale et la finale consolation du double masculin vont avoir lieu demain soir à partir de 18h. La finale junior sous 16 ans va avoir lieu jeudi soir à 17h30. Et finalement, les demi-finales chez les hommes en simple vont avoir lieu samedi prochain à 9h et la finale à 13h30. Au soccer senior, il y avait deux matchs en fin de semaine. D'abord à Caraquet, le FC Péninsule a vaincu le FC Edmundston par la marque de 3-1. Félix Robichaud, Serge Lafrance et William Marsh ont été les marqueurs du match. L'étoile du match a été attribuée à Cédric Saint-Pierre. Ensuite, le Morden Pumps and Metal Chaleur s'est incliné par la marque de 3-1 face au Restigouche United. Moussa Mouga, Cédar Nenkyou et Eman Korkor ont marqué pour les vainqueurs. Le gardien Teddy Wakis a excellé devant le filet. Simon Saint-Pierre s'est illustré pour la formation Chaleur. Les deux prochains matchs auront lieu dimanche prochain. D'abord, l'équipe des services financiers Tracy Grant Chaleur se déplacera à Edmundston pour y affronter le FC Edmundston. Le match débutera à 16h. Ensuite, le Restigouche United sera en visite à Caraquet pour y croiser le fer avec le FC Péninsule. Le match débutera à 18h au terrain de la polyvalente Wimayou. Au soccer mineur, chez les garçons M11, le FC Péninsule a signé une victoire de 8-7 face à Edmundston. Le Chaleur Rouge a également été victorieux face à Edmundston en signant un gain de 8-5 en fin de semaine. Au baseball intermédiaire, le prochain match des Aigles de Tracadie sera disputé au parc Raoul-Lozier ce jeudi soir à compter de 20h, alors que les Cardinals de Newcastle seront les visiteurs. Les Aigles possèdent présentement une fiche d'une victoire et de 4 revers. Au hockey junior A, le Lightning Chaleur a annoncé une transaction avec les Rangers de Montréal hier. Le Lightning a échangé le défenseur William Cossette aux Rangers en retour de considérations futures. Également, ils ont transigé avec les Tigres de Carleton, envoyant le joueur de centre Victor Laliberté en retour des choix de 6e ronde 2027 et un choix de 3e ronde 2027 conditionnel. Quant à eux, les Tigres ont également effectué une transaction avec les Mariners de Yarmouth, effectuant l'acquisition de Tucker McKinnon et de Loïc Bouram-Nomoui. En retour, les Mariners recevront des considérations futures. Également au hockey junior A, le Lightning Chaleur vous invite à une assemblée publique ce jeudi à compter de 18h à la salle Alpine du centre régional Keith Irving. Il s'agira d'un moment propice pour que les partisans puissent échanger avec l'organisation concernant ses opérations et apprendre davantage sur ce qui s'en vient la saison prochaine. À la course, c'était samedi qu'avait lieu la course 10 km Réal Haché à Saint-Isidore. Le gagnant de la course 10 km chez les hommes a été Alex Cowan avec un chrono de 35 minutes et 9 secondes. Il a devancé Jérémy Pellerin qui, lui, a enregistré un temps de 35 minutes et 58 secondes. Julien Thibodeau de Bathurst a terminé 3e. Chez les femmes, la meilleure au 10 km a été Nathalie Boivin de Bathurst avec un chrono de 49 minutes et 22 secondes. Elle a devancé Josiane Mallet-Hall de Petite-Tracadie qui a terminé 2e et Chantal N. Lausier qui a terminé 3e. À la course 5 km masculine, le meilleur a été Timmy Basque de Niguac avec un chrono de 19 minutes et 21 secondes. En deuxième position, on retrouve Théo Simard de Pointe-à-Tom et Jean-Éric Chiasson en troisième position. Chez les dames, le meilleur temps appartient à Joanne Landry de Lamec avec 25 minutes et 3 secondes. Elle a devancé Alexa Maude Mallet par 11 secondes seulement. En troisième position, Geneviève Diotte a obtenu un temps de 27 minutes. 50 coureuses et coureurs ont participé à la course du 10 km, tandis que 88 coureuses et coureurs ont parcouru le 5 km. Au baseball mineur, l'Association de baseball mineur Belle-Baie, présentement à la recherche d'arbitres, une formation est disponible, l'horaire est flexible et c'est une excellente façon de gagner de l'expérience et de contribuer au sport local. Si vous êtes intéressé, écrivez à baseballbelbe@gmail.com. Également, l'Association de baseball mineur de Belle-Baie tiendra une réunion ce mercredi soir à compter de 19h à la cabane de baseball en vue de l'organisation du tournoi M11 mineur, M13A et M13AA. L'organisation est à la recherche d'une personne responsable de tournoi pour la gestion des bénévoles ainsi qu'un représentant par niveau. Et finalement, à nouveau à la course, il y aura une compétition à Caraquet au mois d'août. Il s'agit de la course Caraquet, un événement qui présentera des courses de 25 km et de 50 km. Elle aura lieu le dimanche 9 août prochain. Les inscriptions peuvent se faire en ligne sur le site runnb.ca. C'est à le sport régional.
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0: On va retrouver Sandra à compter de 10h30 en ce lundi.
1: Oui, au 92,9 FM dans les avant-midi de la Superstation. Je vais m'entretenir avec Jonathan Dufault, le PDG du Conseil économique du Nouveau-Brunswick. On va revenir entre autres sur l'AGA du Conseil économique qui avait lieu mercredi dernier à Bathurst. Et à part ça, à 11h15, je vais proposer une lecture avec Monsieur Yves Le Bihan. Il est du côté de la France. Il nous propose un autre livre fort intéressant concernant le développement personnel. Tous les détails avec lui, donc à 10h45. Son livre qui a pour titre « J'ai mis mon cœur entre tes mains ». On aura nos chroniques habituelles, suggestions pour l'heure du dîner. Et bien sûr, on va parler des films à voir cette semaine.
0: À demain.
1: Bonne journée.

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1: Nuageux, averses débutant en mi-journée avec du brouillard qui se dissipe ce matin. 5 mm de prévu. Vent du sud à 20 km à l'heure, des rafales à 40, maximum de 19. Ce soir, cette nuit, averses, brouillard se formant au cours de la nuit. 10 mm de prévu, minimum de 14. Demain, c'est nuageux, 60 % de probabilité d'averses le matin. Dégagement en après-midi. On prévoit un maximum de 22, l'humidex à 25.
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0: Nuageux, averses débutant en mi-journée avec du brouillard qui se dissipe ce matin. 5 mm de prévu. Vent du sud à 20 km à l'heure, des rafales à 40, maximum de 19. Ce soir, cette nuit, averses, brouillard se formant au cours de la nuit. 10 mm de prévu, minimum de 14. Demain, c'est nuageux, 60 % de probabilité d'averse le matin. Dégagement en après-midi. On prévoit un maximum de 22, l'humidex à 25.
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0: Nuageux, averses débutant en mi-journée avec du brouillard qui se dissipe ce matin. 5 mm de prévu. Vent du sud à 20 km à l'heure, des rafales à 40, maximum de 19. Ce soir, cette nuit, averses, brouillard se formant au cours de la nuit. 10 mm de prévu, minimum de 14. Demain, c'est nuageux, 60 % de probabilité d'averse le matin. Dégagement en après-midi. On prévoit un maximum de 22, l'humidex à 25.
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2: Ici Sandra Landry. Le mois d'avril en 1983 nous a amené de très belles chansons avec Lionel Richie, Kajagoogoo, Styx, Chris DeBerg et une composition du Brésilien Sergio Mendes qui a collaboré avec de nombreux artistes dont The Black Eyed Peas. Voici le duo Joe Pizzolo et Lisa Miller. Une composition de Sergio Mendes, un beau souvenir d'avril 1983, Never Gonna Let You Go. 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

Never Gonna Let You Go, toute une balade à top succès. L'interprète, on peut vous mentionner que l'interprète Joe Pizzulo a surtout eu une carrière en faisant des back vocals pour, entre autres, Janet Jackson, David Lee Roth, Irene Cara, Donna Summer et bien d'autres. Nous poursuivons maintenant avec Lionel Richie, autre succès d'avril 83, My Love.

Lionel Richie à top succès au 94.1 FM CJVA. Maintenant, quelques événements marquants d'avril 83. Mike Bossy des Islanders de New York devient le premier joueur à compter 60 buts lors de 3 saisons consécutives. Le magicien et illusionniste David Copperfield fait disparaître la Statue de la Liberté. Des millions de spectateurs regardent l'événement à la télé. Et c'est l'ouverture d'un centre d'attractions Disney à Tokyo. Voici un souvenir de l'époque, Kajagoogoo, Too Shy.

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1: Nuageux, averse débutant en mi-journée avec du brouillard qui se dissipe ce matin. 5 mm de prévu. Vent du sud à 20 km à l'heure, des rafales à 40, maximum de 19. Ce soir, cette nuit, averse, brouillard se formant au cours de la nuit. 10 mm de prévu, minimum de 14. Demain, c'est nuageux, 60 % de probabilité d'averse le matin. Dégagement en après-midi. On prévoit un maximum de 22, l'humidex à 25.
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0: Nuageux, averses débutant en mi-journée avec du brouillard qui se dissipe ce matin. 5 mm de prévu. Vent du sud à 20 km à l'heure, des rafales à 40, maximum de 19. Ce soir, cette nuit, averses, brouillard se formant au cours de la nuit. 10 mm de prévu, minimum de 14. Demain, c'est nuageux, 60 % de probabilité d'averse le matin. Dégagement en après-midi. On prévoit un maximum de 22, l'humidex à 25.
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0: Nuageux, averse débutant en mi-journée avec du brouillard qui se dissipe ce matin. 5 mm de prévu. Vent du sud à 20 km à l'heure, des rafales à 40, maximum de 19. Ce soir, cette nuit, averse, brouillard se formant au cours de la nuit. 10 mm de prévu, minimum de 14. Demain, c'est nuageux, 60 % de probabilité d'averse le matin. Dégagement en après-midi. On prévoit un maximum de 22, l'humidex à 25.
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Voici les films à voir aujourd'hui au cinéma du centre de Caraquet. Retrouvez tout d'abord Plus fort que moi, À pied et Tour des mondes. Alors, c'est toujours Cineplus qui vous propose ces films du côté du cinéma du centre de Caraquet. Pour Plus fort que moi, c'est un film franc, drôle et puissant, inspiré de la vie des expériences de John Davidson, membre de l'Ordre de l'Empire britannique, qui retrace son parcours d'adolescent incompris dans la Grande-Bretagne des années 1980 jusqu'à aujourd'hui. Tour du monde, ben dès qu'il en a l'occasion, Claude part à l'aventure. Tous les endroits de la planète lui semblent accessibles. Après de nombreux voyages, ce globe-trotteur passionné a eu envie de revisiter ses plus grands coups de cœur et de réaliser ce qui traînait encore sur sa bucket list. Il se promène du côté de l'Himalaya, en Ouzbékistan, Nouvelle-Zélande et encore plus. Et à pied, ben c'est de toute son histoire, l'être humain n'a jamais aussi peu marché. Avec la disparition de la marche, sommes-nous à risque de perdre notre humanité? C'est la question qu'on pose et c'est à découvrir aujourd'hui au cinéma du centre de Caraquet. Cinéma Péninsule de Tracadie, La Révélation, qui met en vedette Emily Blunt. C'est un film qui a été écrit et réalisé par Steven Spielberg. Il y a aussi le suspense Backrooms, le film d'aventure fantastique Les Maîtres de l'Univers, et aussi film de peur, cinémapéninsule.ca.

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3: Je rejoins Yannick Holmes. Bonjour Yannick.
4: Bonjour.
3: On revient sur l'édition 2026 du Festivin.
4: Oui, le Festivin de Caraquet s'est déroulé vendredi et samedi. C'était présenté au Carrefour de la mer de Caraquet. Cet événement annuel incontournable lance officiellement la saison touristique dans la péninsule acadienne. Il rassemble les passionnés de vin et de gastronomie pour célébrer les terroirs et les saveurs d'ici et d'ailleurs. On peut écouter notamment son président, Gilles Lantaigne.
5: Ah, je vous dirais que c'est mieux que l'année passée, vraiment exceptionnel même. Vendredi soir, on avait proche de 300 participants pour les grandes dégustations. Puis cette soirée était spéciale parce qu'il y avait 5 différents fromages qui circulaient sur le plancher que les gens pouvaient déguster les fromages et les vins, les agencements avec l'animation faite par Mario Griffin. Et le samedi, mais ça a été le comble, ça a été le comble. Près de 970 personnes étaient présent avec les dégustations. Beaucoup de jeunes qui ont apprécié cet événement-là d'être bien habillés. Donc, ça promet pour l'année prochaine, je pense.
4: 89 vins ont été proposés par 19 maisons différentes et selon M. Lantaigne, malgré un absent de taille, les États-Unis, le Festivin de Caraquet 2026 s'est bien tiré d'affaire en se démarquant avec des vins du terroir.
5: Je vous dirais que les vins des États-Unis, il n'y a personne qui n'en parlait, étant donné qu'on avait quand même des très bons vins qui venaient de l'Espagne, du Portugal, du Chili, de l'Afrique du Sud, de la France. La qualité des vins était encore à son summum. Il y a beaucoup de Pinot Noir qu'on a eu cette année, que dans les années passées, on avait un petit peu moins parce que c'était les États-Unis qui nous fournissaient beaucoup de Pinot Noir. Nova Scotia était là aussi du Nouveau-Brunswick, puis Manatee Hill était là. Donc, ces quatre maisons de vin du Nouveau-Brunswick ont vraiment apprécié ce week-end-là chez nous. Là.
3: Maintenant, vous nous parlez d'un homme accusé de conduite dangereuse et de voies de fait graves dans la région Chaleur.
4: Oui, un homme de 33 ans de Bathurst a plaidé coupable de conduite dangereuse et de voies de fait graves. C'est à la suite d'un incident survenu plus tôt cette année. Ça s'est passé le 20 février dernier. La force policière de Bathurst a répondu à un appel de service sur la rue Lavigne concernant un homme qui avait été heurté par une camionnette alors qu'il conduisait un véhicule tout-terrain. Les policiers ont déterminé que l'incident était délibéré et que le conducteur de la camionnette avait intentionnellement percuté la victime avec son véhicule. La victime a subi de graves blessures à la jambe, nécessitant une intervention chirurgicale ainsi qu'une période de rétablissement prolongée. Marc Boucher, 33 ans de Bathurst, a comparu devant la cour provinciale vendredi et a plaidé coupable de conduite dangereuse d'un véhicule à moteur et de voies de fait graves.
3: Un homme reconnu coupable d'un meurtre survenu en 2024.
4: Oui, un homme de 49 ans de l'État du Maine a été reconnu coupable d'un homicide survenu dans la Première Nation des Esquilopétiges. Le 5 septembre 2024, un message du système en alerte a été diffusé pour conseiller aux résidents de rester chez eux et de verrouiller leurs portes. L'alerte a été déclenchée après la découverte du corps d'un homme de 48 ans et d'un autre homme blessé à la suite d'un incident lors duquel une arme à feu a été utilisée. Keith Martin a comparu en cour à Miramichi et a été accusé de meurtre au second degré. Et à l'issue d'un procès de 23 jours, il a été reconnu coupable par le jury du meurtre au second degré de Mark Dwayne Mitchell et de la tentative de meurtre de Silvio Savoie. Il a été placé en garde à vue et comparaîtra en cour le 15 septembre prochain pour le prononcé de sa sentence.
3: Vous nous parlez maintenant d'un programme en milieu rural.
4: Oui, le programme pilote d'immigration dans les collectivités rurales est si populaire au pays que certaines collectivités signalent que la demande dépasse le nombre de places disponibles. Au 28 février 2026, plus de 850 personnes avaient obtenu le statut de résident permanent au Canada en passant par ce programme. Et 6 localités ont été sélectionnées pour y participer, dont la péninsule acadienne et Sudbury en Ontario. Il existe 4 autres projets de ce genre. Les travailleurs recherchés dans ces communautés rurales sont notamment ceux des secteurs de la santé, de l'industrie manufacturière et des métiers spécialisés.
3: Qu'est-ce que vous avez pour nous cet après-midi?
4: La nomination en 2019 de Brenda Murphy, une anglophone unilingue au poste de lieutenant-gouverneur du Nouveau-Brunswick, est inconstitutionnelle et le député de l'Acadie-Bathurst, Serge Cormier, a réagi par voie de communiqué. Et pour entendre ses propos, rendez-vous à 15 et 17 heures dans nos prochains bulletins d'information.
3: Merci Yannick, bon après-midi.
4: Au plaisir, bonne journée.
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6: Au tennis, la 11e édition du tournoi du printemps uni du club de tennis Chaleur s'est poursuivie cette fin de semaine. Dû à du mauvais temps, le tournoi se poursuivra au courant des prochains jours. Hier, lors de la finale consolation masculine en simple, Alex Comeau a signé une victoire de 8 à 2 face à Loïc Bento. Chez les dames, la finale en simple a couronné Megan Guérette qui a signé un gain de 7 à 5 et 6-0 face à Mélanie Côté. En demi-finale de consolation dans la même catégorie, Stéphanie Guittard et Jennifer Moffett ont signé les gains et s'affronteront en finale de consolation lors d'une date à être déterminée plus tard. En double masculin, la finale a été remportée par Jacob Cormier et Jérémy Haché en 2-7, soit 6-3 et 6-1 face au duo de Maxime Boudreau et Jérémy Haché. Dans le double féminin, la finale a nécessité une prolongation additionnelle après la première victoire du duo Dany Aubé et Denise Boudreau en 3-7, mais lors de la manche supplémentaire, c'est finalement Megan Guérette et Lynn Lagacé qui a remporté le tournoi dans cette catégorie grâce à un score final de 10 à 8. Chez les sous 16 ans, Anthony Aubé a signé une victoire de 18 face à Deborah Talla. Toujours à venir dans le tournoi, la demi-finale et la finale consolation du double masculin vont avoir lieu demain soir à partir de 18h. La finale junior sous 16 ans va avoir lieu jeudi soir à 17h30. Et finalement, les demi-finales chez les hommes en simple vont avoir lieu samedi prochain à 9h et la finale à 13h30. Au soccer senior, il y avait 2 matchs en fin de semaine. D'abord à Caraquet, le FC Péninsule a vaincu le FC Edmundston par la marque de 3 à 1. Félix Robichaud, Serge Lafrance et William Marsh ont été les marqueurs du match. L'étoile du match a été attribuée à Cédric Saint-Pierre. Ensuite, le Morden Pumps and Metal Chaleur s'est incliné par la marque de 3 à 1 face au Restigouche United. Moussa Mouga, Cédar Nenkiou et Eman Korkor ont marqué pour les vainqueurs. Le gardien Teddy Wakis a excellé devant le filet. Simon Saint-Pierre s'est illustré pour la formation Chaleur. Les 2 prochains matchs auront lieu dimanche prochain. D'abord, l'équipe des services financiers Tracy Grant Chaleur se déplacera à Edmundston pour y affronter le FC Edmundston. Le match débutera à 16h. Ensuite, le Restigouche United sera en visite à Caraquet pour y croiser le fer avec le FC Péninsule. Le match débutera à 18h au terrain de la polyvalente Louis Mayou. Au soccer mineur, chez les garçons M11, le FC Péninsule a signé une victoire de 8 à 7 face à Edmundston. Le Chaleur Rouge a également été victorieux face à Edmundston en signant un gain de 8 à 5 en fin de semaine. Au baseball intermédiaire, le prochain match des Aigles de Tracadie sera disputé au parc Raoul-Lausier ce jeudi soir à compter de 20h, alors que les Cardinals de Newcastle seront les visiteurs. Les Aigles possèdent présentement une fiche d'une victoire et de 4 revers. Au hockey junior A, le Lightning Chaleur a annoncé une transaction avec les Rangers de Montréal hier. Le Lightning a échangé le défenseur William Cossette aux Rangers en retour de considérations futures. Également, ils ont transigé avec les Tigres de Carleton, envoyant le joueur de centre Victor Laliberté en retour des choix de 6e ronde 2027 et un choix de 3e ronde 2027 conditionnel. Quant à eux, les Tigres ont également effectué une transaction avec les Mariners de Yarmouth, effectuant l'acquisition de Tucker McKinnon et de Loïc Bouram-Nomoui. En retour, les Mariners recevront des considérations futures. Également au hockey junior A, le Lightning Chaleur vous invite à une assemblée publique ce jeudi à compter de 18h à la salle Alpine du centre régional Keith Irving. Il s'agira d'un moment propice pour que les partisans puissent échanger avec l'organisation concernant ses opérations et apprendre davantage sur ce qui s'en vient la saison prochaine. À la course, c'était samedi qu'avait lieu la course 10 km Réal Haché à Saint-Isidore. Le gagnant de la course 10 km chez les hommes a été Alex Cowan avec un chrono de 35 minutes et 9 secondes. Il a devancé Jérémy Pellerin qui lui a enregistré un temps de 35 minutes et 58 secondes. Julien Thibodeau de Bathurst a terminé troisième. Chez les femmes, la meilleure au 10 km a été Nathalie Boivin de Bathurst avec un chrono de 49 minutes et 22 secondes. Elle a devancé Josiane Mallet-Hall de Petite-Tracadie qui a terminé deuxième et Chantal Henlosier qui a terminé troisième. À la course 5 km masculine, le meilleur a été Timmy Basque de Niguac avec un chrono de 19 minutes et 21 secondes. En deuxième position, on retrouve Théo Simard de Pointe-à-Tome et Jean-Éric Chiasson en troisième position. Chez les dames, le meilleur temps appartient à Joanne Landry de Lamèque avec 25 minutes et 3 secondes. Elle a devancé Alexa Maude Mallet par 11 secondes seulement. En troisième position, Geneviève Diot a obtenu un temps de 27 minutes. 50 coureuses et coureurs ont participé à la course du 10 km, tandis que 88 coureuses et coureurs ont parcouru le 5 km. Au baseball mineur, l'Association de baseball mineur Belle-Baie, présentement à la recherche d'arbitres, une formation est disponible, l'horaire est flexible et c'est une excellente façon de gagner de l'expérience et de contribuer au sport local. Si vous êtes intéressé, écrivez à baseballbelbay@gmail.com. Également, l'Association de baseball mineur de Belle-Baie tiendra une réunion ce mercredi soir à compter de 19h à la cabane de baseball en vue de l'organisation du tournoi M11 mineur, M13A et M13AA. L'organisation est à la recherche d'une personne responsable de tournoi pour la gestion des bénévoles ainsi qu'un représentant par niveau. Et finalement, à nouveau à la course, il y aura une compétition à Caraquet au mois d'août. Il s'agit de la course Caraquet, un événement qui présentera des courses de 25 km et de 50 km. Elle aura lieu le dimanche 9 août prochain. Les inscriptions peuvent se faire en ligne sur le site runnb.ca. C'est à le sport régional.
3: Nuageux avec des averses cet après-midi, 5 mm en précipitation, des vents du sud de 20 à 40 km à l'heure en rafale avec un maximum de 19 degrés. Ce soir et la nuit prochaine, des averses, 10 mm, minimum 14. Demain mardi, averses cessant le matin, dégagement tard en après-midi avec un maximum de 22 degrés, humidex 25.
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2: Et je vous souhaite un bon midi. Bon appétit. À moins que ce soit déjà terminé pour vous, l'heure du lunch, mais on vous remercie d'être avec nous, de nous accompagner pour découvrir les belles chansons souvenirs qu'on a pour vous jusqu'à 13h. 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Sandra Landry qui vous accompagne avec Elton John et Kiki D. Boule Noire, vous allez entendre Depeche Mode, Jean Leloup, The Bengals, Men at Work, Huey Lewis and the News. Et on débute le tout avec un souvenir de l'année 82. C'est la formation britannique Yazoo. Voici leur grand succès, Only You.

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Elton John accompagné de Kiki Dee. Excellente pièce qui remonte à l'année 1976 avec Elton John, donc Don't Go Breaking My Heart. Et on poursuit tout de suite côté francophone, toujours avec un souvenir de 1976. C'est Boule Noire à midi classique présenté par Bathurst Toyota, rue Sainte-Anne.

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Ça a été tout un succès en 1989 pour Depeche Mode avec Policy of Truth. À midi classique, il est midi 38, nous allons poursuivre tout de suite avec Jean Leloup et son grand succès de 1990. C'est tiré de la trame sonore de son album. En fait, c'est tiré de son album L'amour est sans pitié. Jean Leloup qui sera honoré au cours de la prochaine semaine, en fait dimanche prochain, du côté des Francofolies à Montréal. On va souligner les 30 ans de Le Dôme, son album, qui fête cette année ses 30 ans et sera revisité par une nouvelle génération. Mais là, moi, je vous propose un souvenir qui remonte un petit peu plus loin. Là, 1990. Jean Leloup à midi classique. Mesdames et messieurs,

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11: Il est midi 53, ici Sandra Landry. Ça a été un plaisir d'être avec vous durant l'heure du dîner avec les belles chansons souvenirs de Midi Classique, qui est une présentation, l'émission est une présentation de Bathurst Toyota, votre concessionnaire pour la région Chaleur et la péninsule acadienne. 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Je vous souhaite de passer un très bel après-midi à 15h le 3 à 7 avec Fred Parent. À compter de 19h30 jusqu'à 21h, le bingo sur les ondes de CKLE 92,9 FM. Je vous souhaite donc de passer un très bel après-midi. Je vous retrouve demain matin avec Claude Simard à l'émission Matin Nord-Est. Demain, mardi, il y aura, entre autres, le quiz du mardi. Et sans oublier aussi, bien sûr, le jeu du restaurant Flaméo et Lucie Roy du groupe Evencia qui va nous parler de spectacle. Je vous laisse aujourd'hui avec un excellent succès souvenir de Seal, voici Crazy, qui remonte à l'année 1991. À demain!

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1: Nuageux avec des averses cet après-midi, 5 mm en précipitation, des vents du sud de 20 à 40 km à l'heure en rafale avec un maximum de 19 degrés. Ce soir et la nuit prochaine, des averses, 10 mm, minimum 14. Demain mardi, averses cessant le matin, dégagement tard en après-midi avec un maximum de 22 degrés, humidex 25.
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4: Génération. L'été, c'est fait pour jouer, chanter les marionnettes de passe-partout. Ben, on va jouer la musique enregistrée en juin, le 14 en 65. Paul McCartney planchait sa voix sur Yesterday. Alanis Morissette sortait Jack Little Bill le 13 juin 95. Et le légendaire album live de Peter Frampton. C'était le premier de deux spectacles à San Francisco, le Winterland Ballroom, pour Show Me the Way.

0: sera question de Paul McCartney quelquefois cette semaine à l'émission, notamment parce que c'est son anniversaire, ce 18 juin, 84 ans, véritable légende vivante. Paul McCartney aussi dans les flashbacks du 14 juin 1965, son premier de deux jours en studio pour plancher sa voix à l'un des grands classiques des Beatles. Avec plus de 2200 reprises, la chanson originale enregistrée en studio la première fois, 14 juin 1965, Paul et les Beatles. Et le grand réalisateur George Martin, bien entendu, derrière tout ça. Yesterday.
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0: Scott Disting, la torontoise de la Lamaise, Génération. Il y avait Black Velvet aussi là-dessus, numéro 1 sur le Billboard. Billy Ray Cyrus, 17 semaines numéro 1 des ventes d'ailleurs, à l'été 1992, son album Some Gave All. Avec le Achy Breaky Dance, le même été, il devenait papa. Attendait une toute petite fille, en fait, qui va naître le 23 novembre, une certaine Miley.
1: À venir.
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3: Nuageux avec des averses cet après-midi, 5 mm en précipitation, des vents du sud de 20 à 40 km à l'heure en rafale avec un maximum de 19 degrés. Ce soir et la nuit prochaine, des averses, 10 mm, minimum 14. Demain mardi, averses cessant le matin, dégagement tard en après-midi avec un maximum de 22 degrés, humidex 25.
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génération, c'est un anniversaire à souligner. 65 ans, Boy George, l'androgyne chanteur de Culture Club, encore et toujours aujourd'hui, numéro 1 de 84, Karma Chameleon, génération.

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0: Nuageux avec des averses cet après-midi, 5 mm en précipitation, des vents du sud de 20 à 40 km à l'heure en rafale avec un maximum de 19 degrés. Ce soir et la nuit prochaine, des averses, 10 mm, minimum 14. Demain mardi, averses cessant le matin, dégagement tard en après-midi avec un maximum de 22 degrés, humidex 25.
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1: Bonne fin d'après-midi. Au microphone, Yannick Holmes. Voici vos informations. La nomination en 2019 de Brenda Murphy, une anglophone unilingue, au poste de lieutenant-gouverneur du Nouveau-Brunswick, était inconstitutionnelle. C'est ce qu'a indiqué vendredi la Cour suprême du Canada dans une décision rendue à 6 contre 3. Par la même occasion, le député d'Acadie-Bathurst, Serge Cormier, a réagi par voie de communiqué. Il affirme que cette décision constitue une victoire importante pour les droits linguistiques des francophones et des Acadiens du Nouveau-Brunswick.
2: Moi et mes anciens collègues de l'époque, René Arsenault et Johnny Cartwing, on avait exprimé publiquement notre désaccord là, avec la décision du premier ministre de l'époque, Justin Trudeau, de nommer une personne unilingue au poste de lieutenant-gouverneur. On croyait fondamentalement que cette personne-là devait être bilingue pour pouvoir avoir ce poste-là. Et ce n'était rien contre l'individu qui était Mme Murphy, c'était plus que le poste qu'elle occupait devait être occupé par une personne bilingue. Et ça, je pense que la Cour suprême a été très claire. Alors, je pense que c'est une décision qui est extraordinaire pour les droits des francophones et des Acadiens partout au Nouveau-Brunswick.
1: Le député Cormier se dit également préoccupé par la position du gouvernement Holt, qui est intervenu devant la Cour suprême afin de défendre une interprétation restrictive des droits linguistiques et de l'article 16.1 de la Charte canadienne des droits et libertés. Écoutons à nouveau M. Cormier.
2: Au début, la position de la province du Nouveau-Brunswick était qu'elle intervenait plus au niveau de clarifier certaines choses, si qu'un premier ministre, par exemple, devrait être bilingue lui aussi, ou etc., etc. Mais à la fin de la journée, quand le gouvernement du Nouveau-Brunswick, avec ses avocats, sont présentés devant la Cour suprême, c'était plus large que ça. Ils ont carrément un peu remis en question que le lieutenant-gouverneur ne devait pas être bilingue. Alors nous, ça nous a déçus un peu. Et je pense que quand on voit aujourd'hui qu'on est la seule province officiellement bilingue, mais on devrait faire en sorte que ces droits-là qui ont été durement acquis et des postes comme ceux de la lieutenant-gouverneur, on devrait faire attention que ces personnes-là, justement, puissent s'exprimer dans les deux langues officielles.
1: Un homme de 49 ans de l'État du Maine a été reconnu coupable d'un homicide survenu dans la Première Nation d'Eskenupetij. Le 5 septembre 2024, un message du système en alerte a été diffusé pour conseiller aux résidents de rester chez eux et de verrouiller leurs portes. L'alerte a été déclenchée après la découverte du corps d'un homme de 48 ans et d'un autre homme blessé à la suite de l'incident lors duquel une arme à feu a été utilisée. Keith Martin a comparu en cour à Miramichi et a été accusé de meurtre au second degré. À l'issue d'un procès de 23 jours, il a été reconnu coupable par le jury du meurtre au second degré de Mark Dwayne Mitchell et de la tentative de meurtre de Silvio Savoie. Il a été placé en garde à vue et comparaîtra en cours le 15 septembre pour le prononcé de sa sentence. Le programme pilote d'immigration dans les collectivités rurales est si populaire au pays que certaines collectivités signalent que la demande dépasse le nombre de places disponibles. Au 28 février 2026, plus de 850 personnes avaient obtenu le statut de résident permanent au Canada en passant par ce programme. 6 localités ont été sélectionnées pour y participer, dont la péninsule acadienne et Sudbury en Ontario. Il existe 4 autres projets de ce genre. Les travailleurs recherchés dans ces communautés rurales sont notamment ceux des secteurs de la santé, de l'industrie manufacturière et des métiers spécialisés. Et le nombre de décès causés par des surdoses d'opioïdes a diminué de 23 % au cours des 12 derniers mois au Canada, selon les données dévoilées aujourd'hui par le gouvernement fédéral. Malgré cette baisse encourageante, la crise des drogues toxiques reste fragile et les progrès sont inégaux d'une région à l'autre. Selon la ministre de la Santé, Marjorie Michel, c'est la preuve que les efforts canadiens fonctionnent, notamment à la frontière américaine.
3: Nous avons veillé à la mise en place de contrôles permettant la saisie d'opioïdes synthétiques dangereux à la frontière, en veillant à ce que nos agents des services frontaliers disposent des outils nécessaires pour saisir les drogues illicites. Nous contribuons à empêcher ces substances dangereuses d'entrer dans nos communautés.
1: Et voilà, c'est ce qui complète votre bulletin d'information.
4: Des averses prévues ce soir avec des nappes de brouillard au temps prévu de 10 mm avec des vents du sud-est à 20 km/h à Falaquarante, un minimum de 14. Demain mardi, des averses qui cessent le matin, ce sera généralement nuageux par la suite avec 60 % de probabilité d'averses. Dégagement prévu tard en après-midi avec des nappes de brouillard qui se dissipent le matin. Des vents devenant du sud-est à 20 km/h à Falaquarante, ça devient léger le matin avec un maximum de 22 et un humidex de 25 degrés.
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6: Et pour tous les secteurs de la province, l'indice est au vert, donc le brûlage est permis. 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

Je vous souhaite un bon après-midi en ce lundi 15 juin. Fred Parent qui vous retrouve pour votre première édition de la semaine du 3 à 7. Donc, ma job, c'est de vous raccompagner jusqu'à la maison et je le fais toujours dans le plus grand des plaisirs. Donc, merci beaucoup d'être là et surtout, on va vous offrir le meilleur de la musique comme toujours. On va parler d'actualité et on fait tout ça dans la bonne humeur. Et en plus, vous savez que la Superstation, c'est la radio des concours. Alors, on va vous permettre de remporter encore une fois cette semaine un familial 4 pour emporter ou 4 choix du rôtisseur en salle à manger offert par votre restaurant Saint-Hubert Express de Bathurst. Simplement en répondant à la... en trouvant en fait quelle est notre chanson à 100 000 à l'heure. 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Je vais avoir un petit extrait que je vous ferai entendre à quelques reprises durant l'émission, mais vous pouvez dès maintenant vous rendre sur notre site web ckla.fm. L'extrait est là, disponible. Vous pouvez le réécouter le nombre de fois que vous voulez. Vous avez les détails, le formulaire également pour nous soumettre votre réponse. Donc, tout ça est sur notre site ckla.fm. Je veux mentionner que cette semaine, c'est la semaine nationale de la fonction publique. Donc, un merci spécial à tous les employés, les policiers de la GRC là, qui travaillent d'arrache-pied chaque jour pour assurer la sécurité des Néo-Brunswickois. Donc, on tenait à vous faire un petit clin d'œil en cette semaine nationale de la fonction publique. Également, aujourd'hui, c'est la journée mondiale de sensibilisation à la maltraitance des personnes âgées. Donc, c'est souligné à chaque année le 15 juin. Institué officiellement par les Nations Unies, cette journée a pour but de reconnaître la maltraitance des aînés comme un problème majeur de santé publique et de droits humains. Alors, l'objectif, c'est de sensibiliser le public, briser le silence, promouvoir les droits des personnes aînées et inciter à la bientraitance dans les communautés. Parce qu'il faut dire qu'il y a plusieurs types de maltraitance. Ça peut être physique, mais ça peut être psychologique, financier, sexuel, négligence, l'âgisme également. Donc, faut porter une attention particulière à tout ça. Et non seulement aujourd'hui, mais 365 jours par année. Ceci dit, on jette un petit coup d'œil au thermomètre. On a 18 degrés sur la région chaleur présentement. Et c'est 17 degrés du côté de la péninsule acadienne. Votre 3 à 7, ça commence maintenant.

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7: Alors, vous avez peut-être eu le temps de capter quelques notes de musique ou quelques paroles. C'est sûr, ça va très, très vite, hein, d'où le titre de ce concours, la chanson à 100 000 à l'heure. Donc, ce que vous venez d'entendre, est-ce que c'est un Dua Lipa et Don't Start Now? Deux, Tones and I et Dance Monkey? Ou encore trois, Meghan Trainor et All About That Bass? Alors, je vous invite à aller soumettre votre réponse dès maintenant au ckle.fm et je vous souhaite bonne chance.

0: Des averses prévues ce soir avec des nappes de brouillard au temps prévu de 10 mm avec des vents du sud-est à 20 km/h à Fala 40, un minimum de 14. Demain mardi, des averses qui cessent le matin. Ce sera généralement nuageux par la suite avec 60% de probabilité d'averse. Dégagement prévu tard en après-midi avec des nappes de brouillard qui se dissipent le matin. Des vents devenant du sud-est à 20 km/h à Fala 40, ça devient léger le matin avec un maximum de 22 et un humidex de 25 degrés.
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2: Tennis, la 11e édition du tournoi du printemps uni du club de tennis Chaleur s'est poursuivie cette fin de semaine. Chez les dames, la finale en simple a couronné Megan Guéret qui a signé un gain de 7-5 et 6-0 face à Mélanie Côté. En double masculin, la finale a été remportée par Jacob Cormier et Jérémy Haché en 2-7, soit 6-3 et 6-1 face au duo de Maxime Boudreau et Jérémy Haché. Dans le double féminin, la finale a nécessité une prolongation additionnelle après la première victoire du duo Dani Aubé et Denise Boudreau en 3-7. Mais lors de la manche supplémentaire, c'est finalement Megan Guéret et Lynn Lagacé qui a remporté le tournoi dans cette catégorie grâce à un score final de 10-8. Au soccer senior, il y avait deux matchs en fin de semaine. D'abord à Caraquet, le FC Péninsule a vaincu le FC Edmundston par la marque de 3-1. Ensuite, le Morden Pumps and Metal Chaleur s'est incliné par la marque de 3-1 face au Restigouche United. Et à la course, c'était samedi qu'avait lieu la course 10 km Réal Haché à Saint-Isidore. Le gagnant de la course 10 km chez les hommes a été Alex Cowan avec un chrono de 35 minutes et 9 secondes. Chez les femmes, la meilleure aux 10 km a été Nathalie Boivin de Bathurst avec un chrono de 49 minutes et 22 secondes. À la course 5 km masculine, le meilleur a été Timmy Basque de Neguac avec un chrono de 19 minutes et 21 secondes. Et chez les dames, le meilleur temps appartient à Joanne Landry de Lamec avec 25 minutes et 3 secondes. Alain Degrasse pour la Superstation.
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0: La meilleure des choses à faire dans le milieu d'après-midi comme ça, c'est de monter le volume, d'écouter de la bonne musique. On a Laurent Saint-Martin qui va nous chanter après minuit dans quelques instants. Nous aurons également Taylor Swift un petit peu plus tard. Et ça, c'est juste un aperçu, évidemment, de ce qui nous attend du côté musical. Je vous invite aussi à participer à notre concours de la chanson à 100 000 à l'heure Saint-Hubert Express. Les détails sur notre site web ckle.fm. On a aussi notre concours de la fête des pères, dont je vais vous reparler un petit peu plus tard. Mais donc tout ça se passe au ckle.fm.

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C'était CCR, Creedence Clearwater Revival, avec Have You and Ever Seen the Rain sur la superstation. 15h46 minutes. Il y a Robert De Niro qui est toujours désespéré par Donald Trump, à en croire un article de Cover Media. Donc, pour Robert De Niro, les États-Unis ne sont pas si attachants sous la présidence de Donald Trump et son administration. Alors, l'acteur oscarisé est monté sur scène lors du concert Rise Up, Sing Out, qui s'est tenu dans la soirée du 15 juin au Town Hall de New York. Alors, le concert était organisé par les membres du

à la protection du premier amendement de la Constitution américaine. Robert De Niro, un fervent opposant au président américain, a ensuite rappelé comment la phrase « Nous aimons tous notre pays » lui était restée en travers de la gorge lors d'un événement visant à relancer le comité pour le premier amendement en octobre dernier. Donc, voilà, on sait qu'il aimait, il le porte pas trop dans son cœur, disons, et plus que jamais, il continue de façon le très, très acharné à à défendre les libertés d'expression. On va continuer du côté musical, cette fois-ci avec Sambé. Voici Pas le temps. 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
2: 15h52 minutes dans l'actualité sur la scène internationale. Il y a le premier ministre Mark Carney qui salue l'accord préliminaire qui a été conclu entre les États-Unis et l'Iran, là, visant à mettre fin au conflit. Donc, on espère qu'éventuellement, ce sera la bonne foi, évidemment, parce qu'il y a eu plusieurs tentatives qui ont échoué. Là, ben, les détails de l'accord seront signés vendredi en Suisse, mais on sait que l'entente devrait permettre la réouverture du détroit d'Ormuz. Et sur le tarmac d'un aéroport en Irlande ce matin, M. Carney a assuré que le Canada va faire sa part pour que cette avancée diplomatique se concrétise. Il a réitéré là, qu'il est essentiel que des négociations détaillées aboutissent et que cet accord soit mis en œuvre rapidement et pleinement. On parle de nouvelles, ben justement, dans les prochaines minutes, on va retrouver Yannick du côté du service des nouvelles de la Superstation pour la présentation des nouvelles en bref.

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1: Bonne fin d'après-midi. Au microphone, Yannick Holmes. Voici vos informations. La nomination en 2019 de Brenda Murphy, une anglophone unilingue, au poste de lieutenant-gouverneur du Nouveau-Brunswick, était inconstitutionnelle. Le député d'Acadie Bathurst, Serge Cormier, a réagi par voie de communiqué. Il affirme que cette décision constitue une victoire importante pour les droits linguistiques des francophones.
2: Moi et mes anciens collègues de l'époque, René Arsenault et Johnny Caldwell, on avait exprimé publiquement notre désaccord là, avec la décision du premier ministre de l'époque, Justin Trudeau, de nommer une personne unilingue au poste de lieutenant-gouverneur. Alors, je pense que c'est une décision qui est extraordinaire pour les droits des francophones et des Acadiens partout au Nouveau-Brunswick.
1: Et un homme de 49 ans de l'État du Maine a été reconnu coupable d'un homicide survenu dans la Première Nation de Skénopétige. Le 5 septembre 2024, un message du système en alerte a été diffusé pour conseiller aux résidents de rester chez eux et de verrouiller leurs portes. Keith Martin a comparu en cour à Miramichi et a été reconnu coupable par le jury du meurtre au second degré de Mark Dwayne Mitchell. Prochain bulletin complet à 17h.
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4: Des averses prévues ce soir avec des nappes de brouillard au temps prévu de 10 mm avec des vents du sud-est à 20 km/h à Fala 40, un minimum de 14. Demain mardi, des averses qui cessent le matin. Ce sera généralement nuageux par la suite avec 60 % de probabilité d'averses. Dégagement prévu tard en après-midi avec des nappes de brouillard qui se dissipent le matin. Des vents devenant du sud-est à 20 km/h à Fala 40, ça devient léger le matin avec un maximum de 22 et un humidex de 25 degrés.
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C'était Cat's Eye et Gabriella sur la Superstation dans votre deuxième heure du 3 à 7 en ce lundi 15 juin en compagnie de Fred Parent. Merci d'être là. Et on a perdu quelques degrés du côté du mercure. Là, présentement, on a 15 degrés sur la péninsule acadienne et c'est maintenant 16 degrés du côté de la région chaleur. Vous avez manqué l'extrait pour notre concours de la chanson à 100 000 à l'heure Saint-Hubert Express. Je vous ferai entendre ça dans quelques instants. Et dans un deuxième temps, ben, vous devez vous rendre évidemment sur notre site web ckle.fm pour aller soumettre votre réponse. 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Voici les choix de réponse à nouveau. Est-ce que c'est 1. Dua Lipa avec Don't Start Now? 2. Tones and I avec Dance Monkey? Ou encore 3. Meghan Trainor et All About That Bass? Alors c'est à vous de jouer au ckle.fm. Du côté musical, on a Jonathan Guilbeault qui s'amène. Voici Souvenirs.

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Justin Guittard est en traître, 16h23 minutes, la fête des pères s'en vient quand même assez vite. 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
1: Des averses prévues ce soir avec des nappes de brouillard au temps prévu de 10 mm avec des vents du sud-est à 20 km/h à Falla 40, un minimum de 14. Demain mardi, des averses qui cessent le matin. Ce sera généralement nuageux par la suite avec 60 % de probabilité d'averses. Dégagement prévu tard en après-midi avec des nappes de brouillard qui se dissipent le matin. Des vents devenant du sud-est à 20 km/h à Falla 40, ça devient léger le matin avec un maximum de 22 et un humidex de 25 degrés.
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1: La minute sportive de la presse canadienne. Alors, tout d'abord, au tennis, il y a le Canadien Félix Auger-Aliassime qui a dû composer avec Dame Nature et un adversaire coriace ce matin avant de finalement prendre la mesure du Portugais Nuno Borges, 6-3, 3-6 et 6-3 au premier tour du tournoi sur gazon de Halle. Le Québécois va croiser le fer au prochain tour avec l'Américain Lerner Tien, 19e au monde, tombeur de l'Allemand Max Schanzos, 6-2, 6-4. Halle est un tournoi préparatoire pour celui de Wimbledon qui va se tenir en branle le 29 juin au Hall Endland Club de Londres. Par ailleurs, l'Ontarien Denis Shapovalov va entreprendre son parcours en simple au Queen's Club contre Jack Spinnington Jones, un invité qui pointe au 147e échelon mondial un peu plus tard aujourd'hui. Au soccer, il y a quatre matchs qui étaient au menu de la Coupe du monde de soccer masculin aujourd'hui. Le Canada va disputer son prochain match jeudi en soirée contre le Qatar après avoir arraché un match nul de 1-1 à la Bosnie-Herzégovine en levée de rideau du tournoi vendredi dernier. Et au hockey, les Hurricanes de la Caroline ont remporté la Coupe Stanley en signant une ultime victoire de 3-0 face aux Golden Knights lors du sixième match de la finale hier à Las Vegas. Il s'agit du deuxième titre de l'histoire de l'organisation après celui décroché en 2006. Et chaque fois, les Hurricanes ont éliminé le Canadien de Montréal pour y arriver. Venu en relève à Frédéric Anderson au cours du troisième match de la finale, Brandon Boucy a remporté une troisième partie de suite en finale avec un blanchissage de 22 arrêts. Mais voilà, c'était la minute sportive de la presse canadienne.
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7: 16h43 minutes. Dans quelques instants, on a du Billy Idol avec Dancing with Myself. Nous aurons également François Lompré avec la chanson Au-dessus de ma tête. Et en réserve, deux frères avec Tu m'as moi-même.

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2: 16h51, il y a le gouvernement fédéral qui affirme que la crise des drogues illégales continue d'avoir des effets dévastateurs au Canada, et ce malgré une baisse du nombre de décès liés aux opioïdes l'année dernière. Donc, les responsables fédéraux de la santé indiquent que les taux de décès par intoxication aux drogues à l'échelle du pays ont baissé de 23 % en 2025 en raison de plusieurs facteurs, notamment la distribution de naloxone et les changements dans l'approvisionnement en drogue. Les responsables rapportent également que les hospitalisations liées aux opioïdes ont diminué de 12 % l'année dernière. Ils soulignent toutefois que ces changements sont inégaux et que les progrès restent fragiles. Le nombre de décès liés aux opioïdes au Canada demeure plus élevé qu'il y a 10 ans lorsque la crise des drogues a éclaté, et le gouvernement a enregistré plus de 5600 décès apparemment liés aux opioïdes l'année dernière, soit une moyenne de 15 vies perdues par jour. Donc, on le sait, une vie, c'est une vie de trop, hein, une vie perdue de trop. Et voilà ce qui ressort de ces récentes données

0: fédéral, c'est selon un article qui a été relayé par la presse canadienne. Comme promis, on a deux frères qui s'amènent avec Tuma moi-même. On a aussi Marc Dupré dans quelques instants qui va nous chanter « Je veux pas dormir ».
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2: Bonne fin d'après-midi. Au microphone, Yannick Holmes. Voici vos informations. La nomination en 2019 de Brenda Murphy, une anglophone unilingue, au poste de lieutenant-gouverneur du Nouveau-Brunswick, était inconstitutionnelle. C'est ce qu'a indiqué vendredi la Cour suprême du Canada dans une décision rendue à 6 contre 3. Par la même occasion, le député d'Acadie-Bathurst, Serge Cormier, a réagi par voie de communiqué. Il affirme que cette décision constitue une victoire importante pour les droits linguistiques des francophones et des Acadiens du Nouveau-Brunswick.
3: Moi et mes anciens collègues de l'époque, René Arsenault et Johnny Cowing, on avait exprimé publiquement notre désaccord là, avec la décision du premier ministre de l'époque, Justin Trudeau, de nommer une personne unilingue au poste de lieutenant-gouverneur. On croyait fondamentalement que cette personne-là devait être bilingue pour pouvoir avoir ce poste-là. Et ce n'était rien quand l'individu qui était Mme Murphy, c'était plus que le poste qu'elle occupait devait être occupé par une personne bilingue. Et ça, je pense que la Cour suprême a été très claire. Alors, je pense que c'est une décision qui est extraordinaire pour les droits des francophones et des Acadiens partout au Nouveau-Brunswick.
2: Le député Cormier se dit également préoccupé par la position du gouvernement Holt, qui est intervenu devant la Cour suprême afin de défendre une interprétation restrictive des droits linguistiques et de l'article 16.1 de la Charte canadienne des droits et libertés. Écoutons à nouveau M. Cormier.
3: Au début, la position de la province du Nouveau-Brunswick était qu'elle intervenait plus au niveau de clarifier certaines choses, si qu'un premier ministre, par exemple, devrait être bilingue lui aussi, ou etc., etc. Mais à la fin de la journée, quand le gouvernement du Nouveau-Brunswick, avec ses avocats, sont présentés devant la Cour suprême, c'était plus large que ça. Ils ont carrément un peu remis en question que le lieutenant-gouverneur ne devait pas être bilingue. Alors nous, ça nous a déçus un peu. Et je pense que quand on voit aujourd'hui qu'on est la seule province officiellement bilingue, mais on devrait faire en sorte que ces droits-là qui ont été durement acquis et des postes comme ceux de la lieutenant-gouverneur, on devrait faire attention que ces personnes-là, justement, puissent s'exprimer dans les deux langues officielles.
2: Un homme de 49 ans de l'État du Maine a été reconnu coupable d'un homicide survenu dans la Première Nation d'Esgenoupetij. Le 5 septembre 2024, un message du système en alerte a été diffusé pour conseiller aux résidents de rester chez eux et de verrouiller leurs portes. L'alerte a été déclenchée après la découverte du corps d'un homme de 48 ans et d'un autre homme blessé à la suite d'un incident lors duquel une arme à feu a été utilisée. Keith Martin a comparu en cour à Miramichi et a été accusé de meurtre au second degré. À l'issue d'un procès de 23 jours, il a été reconnu coupable par le jury du meurtre au second degré de Mark Dwayne Mitchell et de la tentative de meurtre de Silvio Savoie. Il a été placé en garde à vue et comparaîtra en cours le 15 septembre pour le prononcé de sa sentence. Le programme pilote d'immigration dans les collectivités rurales est si populaire au pays que certaines collectivités signalent que la demande dépasse le nombre de places disponibles. Au 28 février 2026, plus de 850 personnes avaient obtenu le statut de résident permanent au Canada en passant par ce programme. 6 localités ont été sélectionnées pour y participer, dont la péninsule acadienne et Sudbury en Ontario. Il existe 4 autres projets de ce genre. Les travailleurs recherchés dans ces communautés rurales sont notamment ceux des secteurs de la santé, de l'industrie manufacturière et des métiers spécialisés. et le nombre de décès causés par des surdoses d'opioïdes a diminué de 23 % au cours des 12 derniers mois au Canada, selon les données dévoilées aujourd'hui par le gouvernement fédéral. Malgré cette baisse encourageante, la crise des drogues toxiques reste fragile et les progrès sont inégaux d'une région à l'autre. Selon la ministre de la Santé, Marjorie Michel, c'est la preuve que les efforts canadiens fonctionnent, notamment à la frontière américaine.
4: Nous avons veillé à la mise en place de contrôles permettant la saisie d'opioïdes synthétiques dangereux à la frontière, en veillant à ce que nos agents des services frontaliers disposent des outils nécessaires pour saisir les drogues illicites. Nous contribuons à empêcher ces substances dangereuses d'entrer dans nos communautés.
2: Et voilà, c'est ce qui complète votre bulletin d'information.
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6: Des averses prévues ce soir avec des nappes de brouillard au temps prévu de 10 mm avec des vents du sud-est à 20 km/h, rafale à 40, un minimum de 14. Demain mardi, des averses qui cessent le matin, ce sera généralement nuageux par la suite avec 60 % de probabilité d'averses. Dégagement prévu tard en après-midi avec des nappes de brouillard qui se dissipent le matin. Des vents devenant du sud-est à 20 km/h, rafale à 40, ça devient léger le matin avec un maximum de 22 et un humidex de 25 degrés.
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1: Alors, il vous reste environ 15 minutes pour aller soumettre votre réponse. Si vous croyez connaître quel est l'interprète et le titre de notre chanson à 100 000 à l'heure Saint-Hubert Express aujourd'hui, en ce lundi, voici les choix de réponse. Est-ce que c'est 1, Dua Lipa et Don't Start Now? 2, Tones and I avec Dance Monkey? Ou 3, Meghan Trainor et All About That Bass? Alors, sans plus tarder, je vous invite à vous rendre au ckle.fm dans la section du concours pour participer et je vous souhaite bonne chance. Guillaume Frenette s'amène du côté musical avec nos plus beaux souvenirs. Nous aurons également Sandrine Hébert avec Garde-fou. Mélissa Ouimet également sera là un petit peu plus tard avec Parti pour Veilletard.

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Sandrine Hébert est garde-fou, 17h22 minutes. Il y a l'Agence du revenu du Canada qui devra encore se défendre en cour alors qu'une autre demande d'action collective a été déposée contre elle pour des accès non autorisés aux dossiers fiscaux de contribuables canadiens. Donc, l'une des deux demanderesses est une mère monoparentale qui s'était confiée en mars dernier à l'émission JE. Alors, Martine, qui est un nom fictif, là, avait raconté être privée d'environ 800 $ d'allocation familiale depuis plusieurs mois à cause d'une déclaration d'impôt frauduleuse faite à son nom. Les fraudeurs avaient artificiellement gonflé son revenu dans le but d'empocher un remboursement d'impôt de près de 30 000 $ et ce montant avait plutôt été déposé dans le compte en banque de la victime. Malgré les nombreuses démarches de celle-ci, ben l'Agence de revenus du Canada a tardé à annuler la déclaration frauduleuse et à trouver une procédure sécuritaire pour le renvoi des fonds. La déclaration frauduleuse a finalement été annulée après l'intervention de l'émission JE. Mais la situation n'est pas réglée pour autant puisque la vraie déclaration de Martine n'a toujours pas été traitée. Celle-ci est donc encore privée de son allocation familiale. Elle dit ils ont pas l'air d'être pressés. En fait... Et 800 $ pour elle, ben c'est l'équivalent d'une épicerie par mois. Et Martine fait partie des quelques 60 000 Canadiens dont les renseignements personnels détenus par l'Agence de revenus du Canada ont été compromis, selon le commissariat à la vie privée. Dans un rapport dévoilé en mai dernier, le commissaire relevait d'importantes failles de sécurité dans la protection de ces renseignements. Et l'autre demanderesse dans cette affaire a été privée d'assurance-emploi dans la foulée d'un vol d'identité. L'accès à son compte en ligne aurait alors été bloqué, l'empêchant d'accéder rapidement à ses prestations. Emploi et développement social Canada est également visé par cette demande pilotée par maître Nancy Fortin et maître Marie-Philippe Simard du cabinet Clyden Legal. Et les demanderesses réclament 15 000 $ en dommages-intérêts et 5 000 $ en dommages-intérêts punitifs. L'action collective vise toutes les personnes résidant au Canada dont les renseignements personnels détenus par l'Agence de revenus du Canada et ou EDSC auraient été consultés et ou modifiés sans leur consentement depuis le 1er janvier 2021. La Cour devra décider si elle autorise l'action collective. Le mois dernier, Ottawa a été condamné à payer 8,7 millions de dollars à des milliers de Canadiens dans une affaire similaire. Restez avec nous. Dans quelques instants, on parle météo. On a le sport régional également qui s'en vient.

0: Des averses prévues ce soir avec des nappes de brouillard au temps prévu de 10 mm avec des vents du sud-est à 20 km/h à Falla 40, un minimum de 14. Demain mardi, des averses qui cessent le matin. Ce sera généralement nuageux par la suite avec 60 % de probabilité d'averses. Dégagement prévu tard en après-midi avec des nappes de brouillard qui se dissipent le matin. Des vents devenant du sud-est à 20 km/h à Falla 40, ça devient léger le matin avec un maximum de 22 et un humidex de 25 degrés.
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3: Tennis, la 11e édition du tournoi du printemps uni du club de tennis Chaleur s'est poursuivie cette fin de semaine. Dû à du mauvais temps, le tournoi se poursuivra au courant des prochains jours. Hier, lors de la finale consolation masculine en simple, Alex Comeau a signé une victoire de 8 à 2 face à Loïc Bento. Chez les dames, la finale en simple a couronné Megan Guérette qui a signé un gain de 7 à 5 et 6-0 face à Mélanie Côté. En demi-finale de consolation, dans la même catégorie, Stéphanie Guittard et Jennifer Moffitt ont signé les gains et s'affronteront en finale de consolation lors d'une date à être déterminée plus tard. En double masculin, la finale a été remportée par Jacob Cormier et Jérémy Haché en 2-7, soit 6-3 et 6-1 face au duo de Maxime Boudreau et Jérémy Haché. Dans le double féminin, la finale a nécessité une prolongation additionnelle après la première victoire du duo Dany Aubé et Denise Boudreau en 3-7. Mais lors de la manche supplémentaire, c'est finalement Megan Guérette et Lynn Lagacé qui a remporté le tournoi dans cette catégorie grâce à un score final de 10 à 8. Chez les sous-16 ans, Anthony Aubé a signé une victoire de 10-8 face à Deborah Talla. Toujours à venir dans le tournoi, la demi-finale et la finale consolation du double masculin vont avoir lieu demain soir à partir de 18h. La finale junior sous 16 ans va avoir lieu jeudi soir à 17h30. Et finalement, les demi-finales chez les hommes en simple vont avoir lieu samedi prochain à 9h et la finale à 13h30. Au soccer senior, il y avait deux matchs en fin de semaine. D'abord à Caraquet, le FC Péninsule a vaincu le FC Edmundston par la marque de 3 à 1. Félix Robichaud, Serge Lafrance et William Marsh ont été les marqueurs du match. L'étoile du match a été attribuée à Cédric Saint-Pierre. Ensuite, le Morden Pumps and Metal Chaleur s'est incliné par la marque de 3 à 1 face au Restigouche United. Moussa Mouga, Cédar Ninkyu et Eman Korkor ont marqué pour les vainqueurs. Le gardien Teddy Wakis a excellé devant le filet. Simon Saint-Pierre s'est illustré pour la formation Chaleur. Les deux prochains matchs auront lieu dimanche prochain. D'abord, l'équipe des services financiers Tracy Grant Chaleur se déplacera à Edmundston pour y affronter le FC Edmundston. Le match débutera à 16h. Ensuite, le Restigouche United sera en visite à Caraquet pour y croiser le fer avec le FC Péninsule. Le match débutera à 18h au terrain de la polyvalente Louis Mayou. Au soccer mineur, chez les garçons M11, le FC Péninsule a signé une victoire de 8 à 7 face à Edmundston. Le Chaleur Rouge a également été victorieux face à Edmundston en signant un gain de 8 à 5 en fin de semaine. Au baseball intermédiaire, le prochain match des Aigles de Tracadie sera disputé au parc Raoul-Lausier ce jeudi soir à compter de 20h, alors que les Cardinals de Newcastle seront les visiteurs. Les Aigles possèdent présentement une fiche d'une victoire et de 4 revers. Au hockey junior A, le Lightning Chaleur a annoncé une transaction avec les Rangers de Montréal hier. Le Lightning a échangé le défenseur William Cossette aux Rangers en retour de considérations futures. Également, ils ont transigé avec les Tigres de Carleton, envoyant le joueur de centre Victor Laliberté en retour des choix de 6e ronde 2027 et un choix de 3e ronde 2027 conditionnel. Quant à eux, les Tigres ont également effectué une transaction avec les Mariners de Yarmouth, effectuant l'acquisition de Tucker McKinnon et de Loïc Bouram-Nomoui. En retour, les Mariners recevront des considérations futures. Également au hockey junior A, le Lightning Chaleur vous invite à une assemblée publique ce jeudi à compter de 18h à la salle Alpine du centre régional Keith Irving. Il s'agira d'un moment propice pour que les partisans puissent échanger avec l'organisation concernant ses opérations et apprendre davantage sur ce qui s'en vient la saison prochaine. À la course, c'était samedi qu'avait lieu la course 10 km Réal Haché à Saint-Isidore. Le gagnant de la course 10 km chez les hommes a été Alex Cowan avec un chrono de 35 minutes et 9 secondes. Il a devancé Jérémy Pellerin qui, lui, a enregistré un temps de 35 minutes et 58 secondes. Julien Thibodeau de Bathurst a terminé troisième. Chez les femmes, la meilleure au 10 km a été Nathalie Boivin de Bathurst avec un chrono de 49 minutes et 22 secondes. Elle a devancé Josiane Mallet-Hall de Petite-Tracadie qui a terminé deuxième et Chantal N. Lausier qui a terminé troisième. À la course 5 km masculine, le meilleur a été Timmy Basque de Niguac avec un chrono de 19 minutes et 21 secondes. En deuxième position, on retrouve Théo Simard de Pointe-à-Tom et Jean-Éric Chiasson en troisième position. Chez les dames, le meilleur temps appartient à Joanne Landry de Lamecq avec 25 minutes et 3 secondes. Elle a devancé Alexa Maud Mallet par 11 secondes seulement. En troisième position, Geneviève Diotte a obtenu un temps de 27 minutes. 50 coureuses et coureurs ont participé à la course du 10 km, tandis que 88 coureuses et coureurs ont parcouru le 5 km. Au baseball mineur, l'Association de baseball mineur Belle-Bay, présentement à la recherche d'arbitres, une formation est disponible, l'horaire est flexible et c'est une excellente façon de gagner de l'expérience et de contribuer au sport local. Si vous êtes intéressé, écrivez à baseballbelleb@gmail.com. Également, l'Association de baseball mineur de Belle-Bay tiendra une réunion ce mercredi soir à compter de 19h à la cabane de baseball en vue de l'organisation du tournoi M11 mineur, M13A et M13AA. L'organisation est à la recherche d'une personne responsable de tournoi pour la gestion des bénévoles ainsi qu'un représentant par niveau. Et finalement, à nouveau à la course, il y aura une compétition à Caraquette au mois d'août. Il s'agit de la course Caraquette, un événement qui présentera des courses de 25 km et de 50 km. Elle aura lieu le dimanche 9 août prochain. Les inscriptions peuvent se faire en ligne sur le site runnb.ca. C'est à le sport régional.
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C'était Jace et autant qu'avant, 17h40, c'est le moment de vous dévoiler quelle était notre chanson à 100 000 à l'heure Saint-Hubert Express aujourd'hui en ce lundi. Donc, parmi les choix de réponse que je vous avais donné, la bonne réponse était la troisième, Meghan Trainor avec All About That Bass. Alors, félicitations si vous aviez réussi à voir trouver quelle était la chanson et l'interprète. Vous êtes éligible pour le tirage de vendredi. Je vous rappelle qu'on va faire tirer un Familial 4 pour emporter ou 4 choix du rôtisseur en salle à manger offert par votre restaurant Saint-Hubert Express de Bathurst. Alors, je vous souhaite bonne chance pour le tirage de vendredi. Et on s'en va écouter cette chanson de Meghan Trainor. Voici All About That Bass.

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0: Des averses prévues ce soir avec des nappes de brouillard au temps prévu de 10 mm avec des vents du sud-est à 20 km/h, rafale à 40, un minimum de 14. Demain mardi, des averses qui cessent le matin. Ce sera généralement nuageux par la suite avec 60 % de probabilité d'averses. Dégagement prévu tard en après-midi avec des nappes de brouillard qui se dissipent le matin. Des vents devenant du sud-est à 20 km/h, rafale à 40. Ça devient léger le matin avec un maximum de 22 et un humidex de 25 degrés.
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1: Dernière heure de votre 3 à 7 en ce lundi 15 juin en compagnie de Fred Parent sur les ondes de la Superstation. On a Cameron Whitcomb qui s'amène du côté musical avec You and Me. On a aussi CLCTF avec Ready for Love. Nous aurons également du Bobby Jones un petit peu plus tard avec No Warning.

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5: Des averses prévues ce soir avec des nappes de brouillard au temps prévu de 10 mm avec des vents du sud-est à 20 km/h, rafale à 40, un minimum de 14. Demain mardi, des averses qui cessent le matin, ce sera généralement nuageux par la suite avec 60% de probabilité d'averses. Dégagement prévu tard en après-midi avec des nappes de brouillard qui se dissipent le matin. Des vents devenant du sud-est à 20 km/h, rafale à 40, ça devient léger le matin avec un maximum de 22 et un humidex de 25 degrés.
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7: Tennis, la 11e édition du tournoi du printemps uni du club de tennis Chaleur s'est poursuivie cette fin de semaine. Chez les dames, la finale en simple a couronné Megan Guérette qui a signé un gain de 7-5 et 6-0 face à Mélanie Côté. En double masculin, la finale a été remportée par Jacob Cormier et Jérémy Haché en 2-7, soit 6-3 et 6-1 face au duo de Maxime Boudreau et Jérémy Haché. Dans le double féminin, la finale a nécessité une prolongation additionnelle après la première victoire du duo Dany Aubé et Denise Boudreau en 3-7. Mais lors de la manche supplémentaire, c'est finalement Megan Guérette et Lynn Lagacé qui a remporté le tournoi dans cette catégorie grâce à un score final de 10-8. Au soccer senior, il y avait 2 matchs en fin de semaine. D'abord à Caraquet, le FC Péninsule a vaincu le FC Edmundston par la marque de 3-1. Ensuite, le Morden Pumps and Metal Shatter s'est incliné par la marque de 3-1 face au Restigouche United. Et à la course, c'était samedi qu'avait lieu la course 10 km Réal Haché à Saint-Isidore. Le gagnant de la course 10 km chez les hommes a été Alex Cowan avec un chrono de 35 minutes et 9 secondes. Chez les femmes, la meilleure aux 10 km a été Nathalie Boivin de Bathurst avec un chrono de 49 minutes et 22 secondes. À la course 5 km masculine, le meilleur a été Timmy Basque de Neguac avec un chrono de 19 minutes et 21 secondes. Et chez les dames, le meilleur temps appartient à Joanne Landry de Lamec avec 25 minutes et 3 secondes. Alain Degrasse pour la Superstation.
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0: Des averses prévues ce soir avec des nappes de brouillard au temps prévu de 10 mm avec des vents du sud-est à 20 km/h à Falla 40, un minimum de 14. Demain mardi, des averses qui cessent le matin. Ce sera généralement nuageux par la suite avec 60 % de probabilité d'averses. Dégagement prévu tard en après-midi avec des nappes de brouillard qui se dissipent le matin. Des vents devenant du sud-est à 20 km/h à Falla 40, ça devient léger le matin avec un maximum de 22 et un humidex de 25 degrés.
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1: Des averses prévues ce soir avec des nappes de brouillard au temps prévu de 10 mm avec des vents du sud-est à 20 km/h à Falla 40, un minimum de 14. Demain mardi, des averses qui cessent le matin. Ce sera généralement nuageux par la suite avec 60% de probabilité d'averses. Dégagement prévu tard en après-midi avec des nappes de brouillard qui se dissipent le matin. Des vents devenant du sud-est à 20 km/h à Falla 40, ça devient léger le matin avec un maximum de 22 et un humidex de 25 degrés.
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1: Des averses prévues ce soir avec des nappes de brouillard au temps prévu de 10 mm avec des vents du sud-est à 20 km/h à Fala 40, un minimum de 14. Demain mardi, des averses qui cessent le matin. Ce sera généralement nuageux par la suite avec 60% de probabilité d'averses. Dégagement prévu tard en après-midi avec des nappes de brouillard qui se dissipent le matin. Des vents devenant du sud-est à 20 km/h à Fala 40, ça devient léger le matin avec un maximum de 22 et un humidex de 25 degrés.
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